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1: Pour l'heure en temps universel, il est 4h, 2h de plus, 6h à Paris, toujours sur Radio France Internationale. Pour retrouver le journal de Gaëtan Plenet. Bonjour Gaëtan.
2: Bonjour Edouard, bonjour à tous.
1: Nous sommes le jeudi 11 juin 2026 et c'est parti.
2: La 23e Coupe du Monde masculine de football commence ce soir au Mexique, au Canada et aux États-Unis. Trois pays organisateurs, c'est du jamais vu. Tout comme d'ailleurs le nombre d'équipes engagées, 48. On y consacre une large part de ce journal avant une édition spéciale à partir de 6h10 en temps universel. On va faire aussi un point dans ce journal sur la situation au Moyen-Orient après une nouvelle nuit de frappe entre Américains et Iraniens. On sera en Espagne, à Barcelone, où le pape Léon XIV a béni hier soir la plus haute tour de la basilique de la Sagrada Familia. On parlera ensuite de cette grève de médecins qui commence en République démocratique du Congo, en pleine épidémie d'Ebola. Et puis la 11e heure, un recueil de 5 nouvelles, c'est signé Salman Rushdie. Et ça sort aujourd'hui en France. On va voyager aujourd'hui sur RFI. On s'est lancé ce défi, passer une tête tout au long de la journée dans quelques 48 pays et pas n'importe lesquels. Ceux qui rêvent de remporter la Coupe du Monde masculine de football. Elle débute ce jeudi au Mexique, l'un des trois pays organisateurs et qui ouvre le bal contre l'Afrique du Sud. Deux autres pays accueillent cette 23e édition, le Canada, mais aussi les États-Unis, qui ne sont pas forcément, c'est vrai, un grand pays de football, mais qui misent beaucoup quand même sur cette compétition. Bonjour Vincent Sorio. Vincent Sorio, qu'on essaie de joindre notre correspondant à Washington. Est-ce que vous m'entendez, Vincent?
3: Je suis là, Gaëtan.
2: Super. Eh ben, merci. Je le disais, les États-Unis co-organisent cette édition. C'est pas un grand pays de football et pourtant, les États-Unis de Donald Trump sont fiers. Hein. C'est l'occasion de faire rayonner l'Amérique.
3: C'est ça, ouais. Ils veulent en faire un truc sexy, comme dirait Donald Trump. Ça a même été matérialisé par un décret présidentiel au mois de mars. L'idée, c'est de faire de cela une vitrine de l'exception américaine. C'est comme ça que la Maison Blanche le présente. Mettre en valeur la fierté nationale, l'hospitalité américaine et ne pas oublier, bien sûr, les retombées financières du tourisme sportif. Dans la tête de Donald Trump, il y a une vraie dimension patriotique aussi, puisque en plein milieu de la compétition, le 4 juillet, les États-Unis vont fêter leurs 250 ans et la présidence américaine essaye d'utiliser ce chevauchement, le mondial, en même temps que l'anniversaire de l'indépendance, pour montrer à quel point les États-Unis sont arrivés au pic de leur savoir-faire en matière d'accueil, de logistique et de sport. Donald Trump répète chaque semaine que grâce à lui, son pays est redevenu sexy. Évidemment, pour lui, la Coupe du Monde va dans ce sens. Et comme c'est Donald Trump, il ne va pas se priver de tirer la couverture à lui. Il a prévenu qu'il monterait sur scène le jour de la finale pour remettre en personne le trophée au vainqueur de la compétition. On ne sait pas encore, Gaëtan, si les chefs d'État du Mexique et du Canada qui co-organisent ce mondial seront invités à participer.
2: Merci Vincent Sorio en direct de Washington où on aura évidemment l'occasion de vous retrouver tout au long de ce mondial. Autre pays organisateur, on le disait, le Canada qui jouera son premier match demain face à la Bosnie-Herzégovine. C'est seulement la troisième Coupe du Monde disputée par les Canadiens. Alors l'avoir à domicile, c'est évidemment une aubaine, surtout que le football n'a jamais été aussi populaire auprès de la jeunesse du pays. Un pays plutôt friand de hockey, sauf que le hockey, ça coûte souvent cher en équipement. Le ballon rond, c'est plus accessible et ça explique peut-être ce succès grandissant. Correspondance à Montréal de Nafi Alibert.
4: On est prêt, on va encourager les Rouges.
5: Les Rouges, c'est le surnom de l'équipe canadienne de football, mais la feuille d'érable sur le maillot que porte Simon a d'abord brillé sur la glace.
4: À la base, c'est le sport national, c'est le hockey. Donc, au départ, je suis un fan de hockey, mais je suis un gros fan de foot. Donc, j'encourage le Canada, mais avec le gilet. De l'équipe canadienne, mais au hockey de 1972.
5: Un demi-siècle plus tard, le hockey reste le sport le plus regardé au pays, mais le ballon rond a pris l'avantage sur les terrains de quartier. Pour Sophie, 17 ans, le choix a été évident.
6: C'est plus comme accessible à jouer que si tu as juste besoin d'un bat.
5: Quatre fois moins coûteux qu'une saison de hockey et porté par un Canada de plus en plus diversifié, le football est devenu le sport le plus pratiqué chez les jeunes. Victor fait partie de cette génération de footballeurs qui a grandi avec le capitaine des Rouges comme modèle.
7: Alphonso Davies, c'est le meilleur joueur du Canada. Il joue pour le Bayern Munich.
5: Pour lui, ce mondial à domicile place enfin le football canadien sous les projecteurs et nous de nouvelles ambitions.
7: Ben, c'est spécial hein, parce que c'est notre pays. Je pense qu'ils vont sortir de leur poule à la Coupe du Monde.
5: Premier test pour les Rouges demain à Toronto, face à la Bosnie-Herzégovine. Nafia Liber, Montréal, RFI.
2: Et parmi les équipes qui participent à cette édition, l'Angleterre. Alors là, pour le coup, c'est une grande nation de football. On dit même que c'est là-bas que les premières règles de ce sport ont été écrites. Les Anglais aiment le foot, même si ça a longtemps rimé avec violence, en raison de l'hooliganisme, en particulier entre les années 70 et 90. Ça se terminait souvent, les matchs en grande bagarre pour les supporters. Résultat, aujourd'hui, les plus violents d'entre eux sont interdits de voyager pendant ces grandes compétitions comme la Coupe du Monde à Londres, Emeline.
0: Plus de 2500 supporters de foot condamnés pour des faits de violence ou d'alcoolémie avancée ont dû remettre leur passeport aux autorités début juin et ne le récupéreront qu'après la finale de la Coupe du Monde le 19 juillet. Daisy y voit une excellente initiative.
8: Il ne faut pas donner à ces gens l'opportunité d'être dangereux ou racistes, par exemple. La Coupe du Monde doit être un privilège qu'ils ont perdu.
0: Le mouvement hooligan, longtemps lié à l'extrême droite, a entaché la réputation de l'Angleterre à l'international, estime Peter.
9: C'était affreux. Les supporters anglais faisaient peur. Partout où ils allaient en Europe, des milliers de policiers étaient déployés en mode « les Anglais arrivent ». De là à dire que tous les fans anglais sont des hooligans, non, ce n'est plus le cas maintenant.
0: Grâce aux restrictions des années 2000, dont les interdictions de voyage. Mais pour George, grand fan de foot, il reste du travail.
10: En première ligue, c'est devenu un peu chic, mais dans les divisions semi-professionnelles, il reste un peu de hooliganisme. Ça va des pétards à la violence physique.
0: Il souligne tout de même que lors de la finale de la Ligue des Champions fin mai, les dégradations sont venues de supporters parisiens, pas anglais. Emeline Vandendre, RFI.
2: En tout cas, Angleterre-Croatie, ce sera mercredi prochain. Je ne vais pas faire tout le programme de la Coupe du Monde, ce serait long. Il y a 104 matchs au total pour cette édition de tous les records. Vous retrouvez d'ailleurs un article à ce sujet sur RFI.fr. Nous, on sera en édition spéciale sur l'antenne de 6h10 à 8h en temps universel, présentée par Andréane Mellard, avec en plateau l'ancien sélectionneur des Lions de la Teranga, Claude Leroy, et l'ex-international camerounais Benjamin Moukandjo. Et puis ensuite, un appel sur l'actualité spéciale Coupe du Monde. Occasion pour vous de nous dire vos favoris. Les 6h07 à Paris. Une messe d'une heure et demie en latin, en espagnol, mais aussi en catalan pour le pape Léon XIV hier soir à la Sagrada Familia de Barcelone. Catalan comme Antoni Gaudí, l'architecte de cette basilique, en tout cas le premier parce qu'il est mort il y a 100 ans, il n'aura pas eu le temps d'achever les travaux. Ce n'est toujours pas fini aujourd'hui d'ailleurs, mais ça avance quand même avec notamment cette tour de Jésus-Christ achevée il y a quelques mois et désormais bénie par le pape. Elle culmine à plus de 172 mètres, ce qui fait de la Sagrada Familia la plus haute église du monde. La messe d'hier soir s'est achevé par une inauguration grandiose, un spectacle de son et lumière. Élise Gazangel y était, reportage.
11: D'abord l'amour, ensuite la technique. Cette phrase du génie architecte Antoni Gaudí a été écrite à l'aide de drones dans le ciel de Barcelone lors de l'inauguration de la dernière tour centrale de la Sagrada Familia ce jeudi soir. Un spectacle de son, lumière, drones et feux d'artifice qui n'a eu qu'une critique parmi le public, David Gomez, barcelonais.
12: La torre et l'illumination. Cette tour, l'illumination, la musique, tout était très bien, c'est très joli. Même si c'était un peu trop court, j'aurais aimé que ça dure plus longtemps.
11: Après une messe célébrée par le pape et la bénédiction de cette tour de Jésus-Christ, la Sagrada Familia ce soir a brillé dans le ciel de Barcelone. Albert Monré, résident du quartier, résume.
13: La Sagrada Familia était déjà impressionnante, mais de la voir désormais illuminée avec cette cérémonie avec le pape, ça marque un jour historique pour Barcelone.
11: Un jour pour la postérité, pour la Sagrada Familia qui, comme l'a décrit le pape lors de sa messe,
14: mucho más que un monumento,
11: est beaucoup plus qu'un monument. Élise Gazangel, Barcelone, RFI.
2: Le pape qui achève sa visite en Espagne par un déplacement aux îles Canaries, il y est attendu à la mi-journée et restera 48 heures dans cet archipel, l'une des principales portes d'entrée pour les migrants qui tentent de rejoindre l'Europe depuis l'Afrique de l'Ouest, au péril de leur vie. Léon XIV qui, dans son homélie hier à la Sagrada Familia, a dit cette phrase aussi, impossible de croire en Jésus et de promouvoir la guerre, il n'a cité personne, mais difficile de ne pas y voir quand même une allusion à l'administration américaine et à sa guerre menée en Iran. Et justement, nous nouvelle salve de frappes américaines cette nuit dans la République islamique contre des installations de surveillance militaire, des systèmes de communication et des sites de défense aérienne. Les médias iraniens rapportent, eux, des explosions sur la côte sud du pays. C'est la deuxième nuit de suite et l'Iran a à nouveau répliqué avec des frappes contre des bases américaines à Bahreïn, en Jordanie, mais aussi au Koweït qui annonce fermer temporairement son espace aérien. L'Iran promet de prendre pour cible tous les navires s'aventurant dans le détroit d'Ormuz, assurant d'ailleurs y avoir déjà touché deux bateaux et affirmant aussi que ce point de passage, qu'on sait stratégique notamment pour le commerce mondial de pétrole, sera fermé jusqu'à nouvel ordre. Washington dément tout nouveau blocage de ce détroit. Et ce communiqué, publié par quelques 22 pays, dont les États-Unis, mais aussi l'Australie, la France, l'Allemagne et le Royaume-Uni, il condamne d'une même voix, je les cite, les tentatives de meurtre et autres actions malveillantes menées dans leur pays par des entités étatiques iraniennes, notamment contre des dissidents iraniens, des journalistes ou encore contre des membres des communautés juives et israéliennes. Israël qui a à nouveau bombardé le sud du Liban hier. 12 personnes ont été tuées malgré le cessez-le-feu. Le premier ministre israélien a adressé un message aux Libanais. Nous ne sommes pas en guerre contre vous, mais contre le Hezbollah qui a pris votre pays en otage, leur dit Benjamin Netanyahou. En République démocratique du Congo, le syndicat libre des médecins Silimed, troisième syndicat de médecins du pays, appelle à une grève à durée indéterminée, à partir d'aujourd'hui dans le secteur public. Il dénonce, ce syndicat, l'absence de réponse du gouvernement à ses revendications de salaire, de moyens et de conditions de travail. Une grève qui intervient en pleine épidémie d'Ebola dans la province de l'Ituri, Alexandra Brangeon.
15: Près de 2500 médecins du secteur public n'ont pas reçu leur salaire depuis plusieurs mois, affirme ce syndicat qui appelle à la grève. Il dénonce des salaires et des primes impayées, de mauvaises conditions de travail et une précarité de la profession, alors que les médecins sont en première ligne pour lutter contre l'épidémie d'Ebola, déplore le docteur André Kasongo Kasomboi, secrétaire général de Silimed.
16: Ils sont impayés. La couverture de santé reste impayée dans les provinces, ça fait plus de 11 mois. Et il doit combattre un virus. On ne va pas continuer à motiver les gens à aller combattre Ebola, tandis qu'ils sont impayés.
15: Trois médecins sont décédés en Ituri depuis le début de l'épidémie, il y a un mois. Le dernier, un jeune médecin, décédé dimanche dernier à Niakoundé, près de Bounia. Pour ce médecin d'un centre de santé de l'Ituri qui souhaite rester anonyme, ces mauvaises conditions de travail pèsent sur le moral du personnel de santé.
17: Nous avons autant de mois sans être payés, alors que les conditions dans lesquelles nous travaillons ne sont pas du tout bonnes. Moi-même qui vous parle ici, je n'ai même pas de salaire. Moi, je ne reçois que des primes, alors que les primes, on peut couper à tout moment. Il n'y a pas une motivation, alors qu'il est en train de courir un risque de vie.
15: Le syndicat assure toutefois que les services d'urgence continueront de fonctionner afin de garantir la prise en charge des cas les plus graves.
2: Alexandra Brangeon. L'écrivain américano-britannique d'origine indienne Salman Rushdie, de retour en librairie. 4 ans après l'attaque au couteau dont il a été victime, il revient à la fiction avec La 11e heure, un recueil de 5 nouvelles avec des personnages qui s'interrogent sur le sens de leur existence. Elisabeth Le Carré.
18: Avec Salman Rushdie, la biographie n'est jamais séparable de l'œuvre. Née à Bombay en 1947, formée à Cambridge, consacrée par les enfants de minuit en 81, visée par une fatwa en 89 après les versets sataniques, poignardée en 2022, l'homme a traversé des épreuves que la fiction elle-même aurait du mal à inventer. 2 ans après le couteau où Rushdie racontait l'attentat et sa longue et douloureuse rééducation, il revient à l'invention pure et au conte. La 11e heure réunit 5 nouvelles ancrées dans les territoires qui ont façonné sa vie, l'Inde, l'Angleterre et les États-Unis, avec ce fil conducteur des personnages aux prises avec la vieillesse et la mort. On y retrouve bien sûr sa marque de fabrique, ce mélange de réalisme magique et d'ironie politique. Mais quelque chose a changé, car la 11e heure, c'est bien ce moment, juste avant minuit, où il ne reste plus de temps pour les digressions. Rushdie écrit désormais comme quelqu'un qui sait ce que signifie être sur le point de disparaître et qui a choisi en réponse de raconter encore et encore.
2: La 11e heure de Salman Rushdie.

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1: Andréane Mélard.
0: Et Julien Coquel-Rohem pour le journal.
2: Et dans un instant, on part à Atlanta en Géorgie, l'une des villes hôtes de la Coupe du Monde qui commence aujourd'hui. Atlanta où l'enthousiasme gagne des habitants jusqu'ici pourtant pas forcément passionnés par le football. La fièvre du mondial s'empare aussi de Bangui. La Centrafrique n'est pas qualifiée, mais les maillots des pays en lice fleurissent sur les marchés. Et tout le monde y va de son petit pronostic. RFI vous emmène aujourd'hui dans les 48 pays qualifiés pour cette Coupe du Monde. On vous fait vivre le début de ce mondial. Notre édition spéciale continue dans un instant. À la une également, une nouvelle nuit de frappe entre l'Iran et les États-Unis. Téhéran annonce la fermeture totale du détroit d'Ormuz. Et puis aux Philippines, après le séisme de lundi, des dizaines de milliers de déplacés et des millions d'enfants privés d'école pendant des mois. Tout commence donc aujourd'hui. Un mois de compétition aux airs d'épopée et sous le signe de la démesure, le coup d'envoi de la Coupe du Monde de football dans tout juste 12 heures. Avec le premier match Mexique-Afrique du Sud, la première des 104 rencontres de ce tournoi, 48 équipes en lice et 3 pays hôtes, le Mexique, le Canada et les États-Unis bien sûr, où les matchs les plus importants se joueront. Rendez-vous près de New York pour la finale le 19 juillet. On jouera aussi à Atlanta en Géorgie, où jusqu'ici le football ou le soccer, comme on l'appelle là-bas, ne passionnait pas les foules. Ça n'empêche pas les habitants d'attendre l'événement avec impatience. Reportage Édouard Maille.
3: Devant ces restaurants et bars, dont certains sont décorés de drapeaux pour la Coupe du Monde, Woody se promène à vélo, il est impatient.
4: Je n'ai même pas les mots, je suis tellement prêt. J'ai juste envie de voir le monde entier s'unir ici à Atlanta, dans l'état de Géorgie. C'est maintenant, je suis tellement excité. Je suis prêt.
3: Rachel, elle, n'a vu qu'un seul match dans sa vie, mais voit beaucoup d'enthousiasme dans la ville.
5: On sent qu'il y a une vraie énergie, un vrai enthousiasme. Et beaucoup de gens comme moi, qui ne suivent pas forcément le foot au quotidien, sont plus attentifs cette fois-ci parce que la compétition a lieu chez nous.
3: Son amie Carly, elle, joue au foot depuis son enfance. Elle regrette le prix élevé des places, mais elle a hâte.
6: Voir tous ces gens arriver en ville, les fan zones, les festivités dans les parcs, ça va être super amusant. C'est assez incroyable. Et puis ça fait plaisir de voir autant de personnes apprécier un sport que j'adore depuis des années.
3: Yann, lui, est un grand fan de foot, mais dans son entourage, l'enthousiasme est variable.
7: Certains de mes amis détestent le foot et ne regarderont aucun match, mais mon patron me parle déjà de bloquer du temps dans mon agenda pour aller voir des matchs pendant la semaine.
3: Yann n'a pour l'instant pas de place à cause de leur prix trop élevé, mais il espère en trouver moins cher à la dernière minute. Édouard Maille, Atlanta, RFI.
2: Et je vous le disais, toute la journée, RFI vous emmène dans les 48 pays qualifiés pour ce mondial. On sera notamment en Argentine, au Sénégal et même en Iran dans quelques minutes dans la suite de notre édition spéciale. Mais la fièvre du football s'empare aussi dans les pays qui n'ont pas d'équipe à défendre. Nous sommes à Bangui, en Centrafrique, où l'enthousiasme des supporters est intact. Reportage Rolf Steff Domielleux.
8: Dans les quartiers populaires de Bangui, les commerçants se frottent déjà les mains. Les ventes d'articles aux couleurs du Brésil, de la France, de l'Argentine ou encore du Maroc connaissent une hausse significative. Plusieurs supporters ont déjà choisi leur équipe favorite, tandis que d'autres attendent les premiers matchs pour afficher leurs préférences. Samir Amboto, passionné de football.
9: Parmi les favoris, on retrouve notamment l'Argentine. Pourquoi l'Argentine? Parce que l'Argentine est championne du monde en titre. Nous avons la France. Vous savez que la France, deux fois finaliste des deux dernières Coupes du Monde. Nous avons le Brésil. Pourquoi le Brésil est toujours considéré comme un prétendant sérieux? Nous avons l'Espagne. L'Espagne est une nation aussi qui est portée par une nouvelle génération technique et ambitieuse. Nous avons l'Angleterre.
8: Alors qui sous les verra le trophée, quelle nation créera la surprise? Les pronostics vont bon train dans les quartiers, les maquis et les lieux de rassemblement. Régis Banguima livre son analyse.
10: Une Coupe du Monde à 48 équipes, ça sera vraiment très spectaculaire. Et aussi l'engagement des 10 pays africains, aussi c'est pour la première fois. Donc c'est vraiment un rendez-vous très important pour le ballon rond.
8: Même si la Centrafrique ne participera pas à cette compétition mondiale, des milliers de Centrafricains se préparent à vibrer pendant un mois au rythme du ballon rond. Rolf Steff Domielleux, Bangui, RFI.
2: Et que vous nous écoutiez à Bangui ou n'importe où sur le continent africain, vous pourrez suivre pendant ce mondial 33 matchs en direct et en intégralité sur RFI. Le premier tout à l'heure, rendez-vous à 19h, temps universel, pour le match d'ouverture Mexique-Afrique du Sud. On a évoqué les dimensions titanesques de cette Coupe du Monde. On parle aussi des polémiques qui l'entourent ce matin sur RFI, alors qu'hier, le patron de la FIFA a notamment balayé les critiques sur le prix des billets et sur l'interdiction d'entrer aux États-Unis d'un arbitre somalien et de supporters de plusieurs pays. On en reparle dans un instant avec Vincent Souriau. Le mondial pointé du doigt aussi pour son bilan carbone désastreux, c'est à lire dans un article publié sur notre site RFI.fr. Dans l'actualité également, une question. Peut-on encore parler d'un cessez-le-feu ce matin entre l'Iran et les États-Unis? Une deuxième nuit consécutive d'attaques interposées entre les deux pays. Une série de frappes américaines et la riposte iranienne qui n'a pas tardé dans les pays du Golfe. Gwendal Lavina, cette escalade est la plus importante depuis le début de la trêve il y a deux mois.
1: Les gardiens de la révolution iranien affirment avoir tiré des missiles balistiques, 12 au total, sur un centre de commandement américain en Jordanie. Une opération punitive contre l'agresseur, disent-ils, qui a détruit un grand nombre d'avions de combat. Des bases au Koweït et à Bahreïn ont aussi été visées. Réponse iranienne aux frappes lancées par le commandement américain pour le Moyen-Orient pour la deuxième nuit consécutive. Des frappes à travers tout l'Iran qualifiées de défensives contre des installations de surveillance militaire ou encore des sites de défense aérienne, selon l'armée américaine. Hier midi, Donald Trump promettait d'attaquer encore plus durement l'Iran après qu'un hélicoptère américain a été abattu lundi au-dessus du détroit d'Ormuz. Le président accuse aussi Téhéran de mettre trop de temps à négocier un accord de paix et de se moquer des États-Unis. L'affrontement se joue toujours surtout dans le détroit d'Ormuz. Téhéran annonce qu'il est complètement fermé à tout type de navire depuis cette nuit, ce que dément l'armée américaine. Autant d'éléments qui mettent à mal le maintien du cessez-le-feu déjà fragile et la poursuite des négociations entre Washington et Téhéran. Gwendal Lavina, New York.
2: Et sur les négociations, ces mots du ministre américain de la Défense, nous devons négocier à coups de bombe et nous sommes très doués pour ça, dit Pete Hegseth. Washington qui dément par ailleurs tout blocage du détroit d'Ormuz, mais les prix du pétrole repartent à la hausse ce matin. La guerre qui continue aussi au Liban, où les frappes israéliennes ont fait 12 morts hier dans le sud du pays. 2 habitants ont été enlevés par l'armée israélienne et emmenés de l'autre côté de la frontière pour être interrogés avant d'être relâchés. Et dans un message en anglais, Benjamin Netanyahou a appelé hier les Libanais à rejoindre Israël dans sa guerre contre le Hezbollah. La situation au Moyen-Orient est à suivre minute par minute dans notre direct sur notre site RFI.fr. En bref, un mot de la Thaïlande, où deux ressortissants chinois de la minorité Ouïghour ont été condamnés à mort ce matin, accusés d'avoir commis l'attentat le plus meurtrier de l'histoire du pays. C'était en 2015. Des explosifs avaient été placés dans un sanctuaire hindou. L'attaque avait fait 20 morts et plus de 100 blessés. Les deux accusés nient les faits et annoncent leur intention de faire appel. Et puis aux Philippines, 46 morts et plus de 600 blessés. Les secouristes toujours à la recherche de 17 personnes portées disparues. Le bilan du puissant séisme de magnitude 7,8 qui a frappé lundi l'île de Mindanao dans le sud des Philippines. Des dizaines de milliers de personnes sont toujours hébergées dans des centres d'accueil d'urgence. Et des millions d'écoliers ne pourront pas reprendre le chemin des classes. Mélissa Barra s'est entretenue avec les équipes de l'ONG Save the Children sur place.
11: 4000 écoles ont été endommagées, un quart d'entre elles totalement détruites à Mindanao, cette île grande comme la Corée du Sud, touchée lundi par l'un des séismes les plus violents enregistrés aux Philippines ces dernières décennies, alors que les élèves faisaient leur rentrée des classes. Ils sont 4 millions à être privés d'école. Faiza Ali est coordinatrice humanitaire de l'ONG Save the Children à Mindanao.
12: C'est dur pour ces enfants. Ils ont été témoins des destructions de leur école. Certains sont soignés dans des hôpitaux. Ils sont traumatisés. Et même si l'alerte a été levée, ils craignent encore un tsunami dans les zones côtières.
11: Le gouvernement a recensé plus de 32 000 déplacés, répartis dans une cinquantaine de centres d'hébergement d'urgence. Tout saturé.
12: Habituellement, nous utilisons des écoles pour accueillir les personnes évacuées. Mais nous ne pouvons pas toutes les utiliser car il faut d'abord évaluer si les structures des bâtiments présentent un danger. 5 à 10 familles peuvent se retrouver entassées dans une salle de classe, d'autres dans des tentes et abris de fortune exposés aux intempéries. La pluie est battante et l'indice de chaleur est très élevé.
11: Save the Children estime qu'il peut se passer entre 3 et 6 mois avant que les les enfants puissent reprendre le chemin de l'école.
2: Mélissa Barra, il est 7h10 en temps universel et sur RFI, la suite de notre édition spéciale au coup d'envoi de la Coupe du Monde de football. C'est avec vous, Andréane Mellard.
0: Merci beaucoup, Julien Coquerel-Rohem. Il est 9h10 à Paris.
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0: Le coup du marteau, c'est l'hymne qui accompagne les éléphants de Côte d'Ivoire et les supporters ivoiriens. La Côte d'Ivoire derrière ces éléphants, bien sûr. C'est comme ça qu'on voulait commencer cette nouvelle heure d'édition spéciale RFI, en journée spéciale même, hein, puisque dans une heure, Juan Gomez attend vos appels et vos réactions au démarrage de cette compétition. On est toujours ici en studio pour une heure avec Benjamin Moukandjo, ancien joueur international, consultant pour Radio Foot. Avec nous aussi Claude Leroy, vous dirigez les Diables Rouges du Congo, vous avez été sélectionneur de pas mal d'équipes du continent et tous les deux vous êtes de fins connaisseurs du foot. Merci beaucoup d'être avec nous. Alors on entendait cet hymne des supporters ivoiriens. Partons maintenant dans un autre pays qui est à fond derrière son équipe, le Sénégal. Léa Lisa Vesterov, vous êtes en ligne de Dakar, le Sénégal aussi derrière ses lions, ils attendent tout particulièrement cette compétition mondiale.
1: Oui, car le Sénégal y croit avec des lions enragés et tout un peuple derrière eux. Depuis le parcours du Sénégal à la Coupe d'Afrique des Nations, suivi de la contestation par le Maroc du sacre des lions, tout cela a comme soudé les Sénégalais. Peu importe ce que décidera le tribunal arbitral en Suisse, le trophée de la CAN est bien gardé sur l'étagère du président ici. L'équipe nationale des lions de la Teranga veut croire en son rêve américain, malgré les deux ratés pendant les matchs préparatifs à la Coupe du Monde. Une défaite contre les États-Unis, match nul contre l'Arabie Saoudite. Et si l'exploit était à portée de main, s'interroge-t-on à Dakar, alors que les Lions sont l'un des favoris parmi les 10 nations africaines de ce mondial. Premier objectif, battre la France. Le premier match des Lions, ce sera mardi prochain à New York contre les Bleus. La rencontre est très attendue ici car elle rappelle le mythique match de 2002 au cours duquel le Sénégal avait battu la France, alors champion du monde en titre 1-0. À Dakar, on sort déjà les gris-gris et on consulte les marabouts avec l'espoir que l'histoire se répète avec une victoire du Sénégal.
0: Léa Lisa Vesterov en ligne avec nous de Dakar, Sénégal-France. Ce sera donc le 16 juin. Un tout petit mot sur ce match. Un pronostic peut-être l'un de vous. C'est qui pourrait l'emporter entre les deux, Sénégal-France?
2: Claude Leroy. On dit que si l'histoire ne se répète pas, quelquefois elle bégaye. Donc attention aux Bleus qui vont rencontrer une équipe du Sénégal complète. Super gardien, très bonne défense, milieu. C'est-à-dire que c'est une équipe très équilibrée, même si leurs deux matchs m'ont un petit peu déçu. Leurs deux matchs amicaux, effectivement, contre l'Arabie Saoudite et les États-Unis, ce sont que des matchs de préparation, mais je pensais qu'ils allaient montrer autre chose. Donc je vais faire un petit clin d'œil quand même au Sénégal, où vit ma fille et où mes deux petits-fils, Almami et Soa, nous écoutent en ce moment et sont bien évidemment à fond derrière les lions de la Teranga. Ça va être un match compliqué pour l'équipe de France, en tout cas.
0: On en a beaucoup parlé depuis le début de cette édition spéciale. La Coupe du Monde de foot, c'est l'un des événements sportifs les plus attendus pour les supporters, pour les équipes. On a vraiment normalement une ferveur, une ambiance qui monte un petit peu de jour en jour. Mais c'est vrai que pour ce mondial, pour celui-ci en 2026, on peine un petit peu à percevoir la communion habituelle qui va avec ce type d'événement, tant les polémiques se sont multipliées. C'était le cas aussi pour le Qatar en 2022 et pour la Russie en 2018, il faut quand même le rappeler, pour d'autres raisons certes, mais ici ça semble décuplé, ça semble ne pas vouloir s'arrêter. Vincent Souriot, vous êtes toujours en ligne avec nous de Washington. Alors Vincent, il y a d'abord le gros problème des prix qui ont explosé, tout est cher, tout est beaucoup trop cher, et certains aux États-Unis en profitent, Vincent.
3: Oui, c'est ça. Bah, on l'a beaucoup dit, mais c'est vrai, ça va être le mondial le plus cher de l'histoire. Et ça commence par les billets, puisque la FIFA a abandonné son système de tarification fixe. On est passé à ce qu'on appelle poliment à la FIFA une tarification dynamique, c'est-à-dire un système où les prix varient en fonction de la demande. On a parlé de la finale, dont les places les plus chères sont passées, par exemple, de 6 500 $ en octobre à 10 000 $ au mois d'avril. Bon, on n'a plus les adjectifs, c'est stratosphérique. Mais de toute façon, de manière générale, pour chaque match, dans chaque catégorie, les billets sont au moins deux fois plus chers qu'en 2022 au Qatar. Ensuite, il y a tout le reste. Donc il y a l'hôtellerie, 300% en moyenne d'augmentation dans les villes qui accueillent les matchs. Il y a les déplacements, certains ont même parlé de raquettes. Donc les compagnies aériennes disent le kérosène est de plus en plus cher à cause de la guerre en Iran. D'accord. Est-ce que...

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Bonjour à toutes et à tous et bienvenue dans Le Plat de Résistance, votre rendez-vous du midi sur la clé des ondes 90.10 à Bordeaux et sur laclédesondes.fr. Il est midi et on est ensemble jusqu'à 13h. Aujourd'hui dans cette émission, nous vous proposons de revenir sur le Festival Chahut avec la rediffusion d'un extrait de l'émission d'hier enregistré en direct depuis la Place Saint-Michel. À 12h50, nous retrouverons également les clés des libertés, la chronique d'Amnesty International. Au programme cette semaine, le rapport annuel de l'organisation sur l'état des droits humains dans le monde. Juste avant, voici le journal de RFI. 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Passez une bonne journée.

0: Merci d'écouter RFI, les midis à Paris, 10h temps universel. Le journal Charlotte de Rouen. Bonjour Charlotte.
1: Bonjour Chantal, bonjour à tous. C'est le rendez-vous des amoureux du ballon rond. La Coupe du monde de football débute ce jeudi au Mexique. Focus dans ce journal sur l'équipe australienne. Après les frappes américaines en Iran, le cessez-le-feu est pratiquement dénué de sens. Selon la diplomatie iranienne, la Turquie et la Russie appellent à un retour au dialogue. Aux Philippines, les secours tentent toujours de retrouver des disparus. Après le séisme de lundi, les dégâts sont important. Des milliers d'enfants ne pourront pas retourner à l'école. Et puis en France, le chanteur Patrick Bruel remis en liberté sous contrôle judiciaire. Le procureur demandait son placement en détention provisoire pour viol et agression sexuelle notamment. Le coup d'envoi donc ce jeudi de la Coupe du Monde de football, une compétition à 48 équipes sur 3 pays, États-Unis, Canada et Mexique, où se déroulera la cérémonie puis le match d'ouverture entre le Mexique et l'Afrique du Sud. Et pour ce mondial, l'équipe australienne a fait le pari de la jeunesse. 17 des joueurs sur les 26 que compte la délégation n'ont jamais participé à une Coupe du Monde. Une audace plutôt bien perçue par les supporters, c'est ce qu'ils ont confié à notre correspondant à Sydney, Grégory Pless.
2: Ces jours d'entraînement sur la pelouse de l'université de Nouvelle-Galles du Sud, mais sur le terrain, ce sont des matchs qui vont se jouer à plus de 10 000 km de Sydney qui accaparent toutes les pensées. C'est le cas par exemple de Hadi, pour qui cette équipe australienne, largement renouvelée, c'est une très bonne idée.
3: C'est un nouveau départ, on a plein de nouveaux joueurs comme Iran Kunda et d'autres qui jouent dans le championnat anglais. Ça fait beaucoup de talent, ils sont tous jeunes et ça promet un avenir radieux.
2: Les Socceroos débutent la compétition dans un groupe compliqué où se trouvent aussi les États-Unis, la Turquie et le Paraguay. Mais Michael, qui entraîne une équipe féminine à Sydney, veut croire que l'Australie parviendra à se qualifier.
4: La phase de groupe va être très difficile, mais ces dernières années, plutôt que de jouer chaque match à fond, on s'est concentré sur les matchs les plus importants et sur ceux où il y avait des points à prendre. Et je pense que contre une équipe comme la Turquie, qui n'a pas joué en Coupe du Monde depuis très longtemps, on pourrait prendre des points en s'appuyant sur notre expérience de la compétition.
2: La Turquie, c'est justement la première équipe qui affrontera l'Australie à la Coupe du Monde le 14 juin prochain à Vancouver. L'occasion de voir si, comme la affirme le sélectionneur Tony Popovic, ces jeunes Socceroos sont bel et bien prêts. Grégory Pless, Sydney, RFI.
1: Et en attendant ce soir, coup d'envoi avec l'affiche entre le Mexique et l'Afrique du Sud. Coup d'envoi 19h, temps universel, ce sera à suivre sur les antennes africaines de RFI. Au Moyen-Orient, 2 mois après l'entrée en vigueur d'un cessez-le-feu, la trêve semble plus que jamais fragilisée. L'Iran annonce ce matin la fermeture totale du détroit d'Ormuz. Les États-Unis, qui ont bombardé la nuit dernière de nouvelles cibles en Iran, et Téhéran a riposté en visant des cibles militaires américaines en Jordanie, au Koweït et à Bahreïn. La Turquie exhorte les deux parties à cesser leurs attaques. La Russie appelle Téhéran et Washington à revenir à la table des négociations. L'Inde, de son côté, confirme la mort de 3 marins. Ils étaient portés disparus depuis hier lorsqu'une frappe américaine a touché leur navire proche des côtes omanaises. Manoj Yadav est le secrétaire général du syndicat des marins indiens.
5: Il s'agissait d'un navire commercial, il ne représentait absolument aucune menace. Personne à bord n'avait de munitions ni quoi que ce soit qui puisse menacer les forces militaires. Ce navire n'était visé par aucune sanction. Les Américains auraient pu monter à bord et simplement procéder aux vérifications d'usage. Mais malgré cela, ils ont tiré un missile visant à la fois les marins et le navire. Nous condamnons fermement cette attaque et nous demandons à toute la communauté internationale, y compris les Nations Unies, l'Organisation Maritime Internationale, ainsi qu'au Premier ministre indien, d'intervenir immédiatement. Les 20 000 marins indiens qui se trouvent actuellement dans cette zone de conflit subissent aujourd'hui une énorme pression psychologique et ils font face à une menace très sérieuse après ces incidents.
1: Des propos recueillis par Nicolas Feldman. Taïwan rapporte l'intrusion de navires chinois dans les eaux de l'île de Taiping, une île disputée en mer de Chine méridionale. Les deux navires chinois y sont restés 15 minutes avant que les gardes-côtes taïwanais ne les expulsent. mais cet incident survient après que la Chine a mené une opération maritime dans les eaux situées à l'est de Taïwan. Aux Philippines, le bilan s'est encore alourdi. 46 morts et 630 blessés après le séisme qui a frappé lundi l'île de Mindanao. Les secours tentent toujours de retrouver les disparus. Des dizaines de milliers de personnes sont hébergées dans des centres d'accueil d'urgence et les enfants ne pourront pas reprendre tout de suite le chemin de l'école. Mélissa Barra s'est entretenue avec les équipes de Save the Children sur place.
6: 4000 écoles ont été endommagées, un quart d'entre elles totalement détruites à Mindanao. Cette île grande comme la Corée du Sud, touchée lundi par l'un des séismes les plus violents enregistrés aux Philippines ces dernières décennies, alors que les élèves faisaient leur rentrée des classes. Ils sont 4 millions à être privés d'école. Faiza Ali est coordinatrice humanitaire de l'ONG Save the Children à Mindanao.
7: C'est dur pour ces enfants. Ils ont été témoins des destructions de leur école. Certains sont soignés dans des hôpitaux, ils sont traumatisés. Et même si l'alerte a été levée, ils craignent encore un tsunami dans les zones côtières.
6: Le gouvernement a recensé plus de 32 000 déplacés, répartis dans une cinquantaine de centres d'hébergement d'urgence, tous saturés.
7: Habituellement, nous utilisons des écoles pour accueillir les personnes évacuées. Mais nous ne pouvons pas toutes les utiliser, car il faut d'abord évaluer si les structures des bâtiments présentent un danger. 5 à 10 familles peuvent se retrouver entassées dans une salle de classe, d'autres dans des tentes et abris de fortune exposés aux intempéries. La pluie est battante et l'indice de chaleur est très élevé.
6: Save the Children estime qu'il peut se passer entre 3 et 6 mois avant que les enfants puissent reprendre le chemin de l'école.
1: Mélissa Barra, deux Chinois issus de la minorité Ouïghour, condamnés à mort en Thaïlande, reconnus coupables d'un attentat qui a tué 20 personnes en 2015 sur un site religieux à Bangkok. Les deux hommes ont été donc condamnés pour avoir placé des explosifs dans le sanctuaire hindou d'Erawan, situé au cœur du quartier commercial de la capitale thaïlandaise. En Europe, cette nouvelle nuit de manifestation à Belfast, en Irlande du Nord, la ville théâtre de violences pour la deuxième nuit consécutive. Des violences anti-immigrés après une attaque au couteau pour laquelle un réfugié soudanais a été inculpé. La police a utilisé un canon à eau pour disperser les protestataires. RFI midi et 7 minutes à Paris, en France. Le chanteur et comédien Patrick Bruel, remis en liberté sous contrôle judiciaire. L'artiste a été mis en examen à l'issue de sa garde à vue hier dans plusieurs affaires de violences sexuelles. Marius Lafon, contrairement aux réquisitions du procureur, le juge des libertés et de la détention n'a pas décidé de le placer en détention provisoire.
8: Après 48 heures de garde à vue, Patrick Bruel, 67 ans, a donc été remis en liberté, mais sous contrôle judiciaire, décision des juges d'instruction, une mesure préventive le temps de l'enquête. Les magistrats l'ont entendu longuement hier soir au sujet de 9 plaintes. Patrick Bruel est mis en examen dans 4 affaires, parmi elles un viol en 2008 à Neuilly-sur-Seine, en banlieue parisienne. Dans 4 autres, il a été placé sous le statut plus favorable de témoin assisté. Une dernière plainte pour viol à Grenoble en 2000 concernait des faits prescrits. Patrick Bruel est désormais inculpé de viol, tentative de viol, agression sexuelle et harcèlement sexuel. Son contrôle judiciaire comporte des interdictions, notamment celle d'entrer en contact avec les victimes et leurs familles ou de quitter le territoire français. Accusé d'agression au cours d'un massage, il a aussi l'interdiction de fréquenter des salons. Mais le contrôle judiciaire n'est pas une condamnation. Patrick Bruel conteste les accusations et reste présumé innocent. Il participera naturellement à tous les actes de l'enquête, a fait savoir l'une de ses avocates.
1: Marius Lafon, le pape Léon XIV est aux Canaries aujourd'hui suite de la visite du souverain pontife en Espagne. Sur cet archipel espagnol au large des côtes africaines, il interpelle le monde sur le sort des migrants. Le pape qui réalise ainsi le souhait de son prédécesseur François, le pape argentin mort il y a un an sans avoir pu effectuer ce voyage dans l'archipel. Le navigateur français Charlie Dalin est décédé, vainqueur du dernier Vendée Globe. Il s'est éteint à l'âge de 42 ans des suites d'un cancer. Il luttait depuis un peu plus de 2 ans et demi contre la maladie. On retrouve à présent...
9: Merci à RFI, les midi 10 et vous écoutez La Clé des Ondes et le Plat de Résistance. Et oui, retour à Bordeaux depuis vendredi dernier. Vous le savez, nous suivons de près le festival Chahut. On a même une émission qui s'appelle Radio Chahut qui est à suivre tous les soirs du festival de 18h à 19h. Hier, on a encore eu une émission et on n'a pas pu tout passer. Donc, on va repasser des bouts de cette émission pendant ce plat de résistance. Et notamment Élise, qui fait partie de notre équipe de Radio Chahut, qui a pu interviewer l'équipe de Cabane. C'est une interview donc sur les lettres de détenus. On écoute maintenant.
10: Ce spectacle, il commence finalement il y a déjà en mars 2022. Enfin, l'idée, pas du spectacle, mais en tout cas un moment où on propose des ateliers d'écriture et de photographie à la maison d'arrêt de Gradignan. Voilà, et on a fait ces ateliers de mars 2022 jusqu'à aujourd'hui. On continue d'ailleurs. Et l'atelier est assez simple. On propose à des personnes détenues d'écrire des lettres. Ça peut être des lettres personnelles, mais c'est aussi une lettre collective. On enregistre ces lettres, comme toi, tu es en train de le faire. Et on les diffuse sur la même radio que toi, tu vas diffuser l'entretien sur la clé des ondes, quand c'est à Gradignan. Mais si c'est ailleurs, on cherche à chaque fois une nouvelle radio locale. Moi, je prends contact avec les personnes à qui ces lettres sont adressées. Et pour être sûre que la personne à qui s'adresse le message l'entende. Et après, chaque personne détenue peut me commander une photographie, mais ce n'est pas une obligation. Et ça peut être une photographie d'un paysage, mais aussi des photographies de leur famille que je vais rencontrer s'ils acceptent et que je reviens offrir la photo. Ou des portraits d'eux. Donc voilà, je dis souvent, cet atelier, il tient en une seule phrase, des mots sortent de la maison d'arrêt, des images entrent dans les cellules. Et on a fait ça pendant plusieurs années, et on a, accumulé cette matière, qui était de la matière de texte, qui était aussi une liste de chansons, parce que chaque personne détenue pouvait choisir une chanson, un peu comme une dédicace, qu'il envoyait à la personne, quoi.
11: Qui diffusait à la radio.
10: Ouais, qui diffusait à la radio, c'était juste après la lettre, style... la chanson de souvenir, quoi, un truc comme ça. On avait quoi ? Des enregistrements. Et puis, on avait aussi nos propres expériences de ce qu'on avait traversé pendant 4 ans. Et toute cette matière-là, avec Joanne, qui est donc musicien, qui fait des ateliers avec moi, on a décidé de constituer une équipe et de se mettre en création il y a maintenant 1 an et demi. Donc, avec cette équipe, on s'est donné cette règle du jeu d'avoir toute cette matière et de fabriquer le spectacle à partir de cette matière.
11: Alors le spectacle, moi je l'ai vu aux 4 saisons pour la sortie, du coup tu parles beaucoup de ton expérience aussi,
10: ouais.
11: Comment tu vis les choses, tout ça. Ça a été, comment tu l'as travaillé ça?
10: C'était plutôt au début, la prison c'est un sujet délicat, c'est un sujet où finalement tout le monde va avoir un avis, simplement parce que c'est un espace très fantasmé et qui est nourri par la littérature, par le cinéma, par plein de choses en fait. On a tous une idée de la prison, qu'elle soit fausse ou vraie. Et du coup, je me disais que la meilleure manière d'être juste et de pas entraîner des « je suis d'accord, pas d'accord, vrai, faux », c'était de parler de quelque chose qui ne pouvait pas être mis en question, qui était ma propre expérience. Donc c'est parti de cette idée-là, de choisir certaines rencontres qui m'ont touchée et d'en faire le récit. Donc c'est vraiment le récit d'une photographe qui fait des ateliers en prison et qui va partager à un moment donné des secrets, des contradictions, des amusements, et puis toutes les questions qu'elle va se poser aussi à l'échelle du tout petit, la relation avec quelqu'un, maintenant, entre toi et moi, jusqu'à des réflexions plus politiques. Et après, il y a 3 musiciens qui m'accompagnent et qui vont faire en sorte que ce récit soit presque polyphonique, en y mélangeant des reprises de chansons qui ont été choisies par les détenus, des lettres qui sont mises en chansons, des musiques additionnelles. C'est une sorte d'orchestration de toute cette matière.
11: Alors, autant la musique que ton récit, je trouve qu'ils sont sur un fil hyper intéressant entre « cette personne me touche » et en même temps, sans que tu nommes, je sais qu'elle est en prison et qu'il y a des raisons pour lesquelles elle est en prison et qu'elle a une autre part à laquelle je n'ai pas accès. Et je trouve que même le Tony Guerrano en chant a ce fil entre « c'est beau » et en même temps « c'est bizarre » quand il chante. Enfin, je trouve que c'est vraiment beau. Toi, cette dualité, comment tu l'as vécue dans les premiers temps, enfin comment elle a évolué,
10: Moi, je crois que je suis quelqu'un d'assez crédule. C'est-à-dire que je crois aux histoires, c'est peut-être pour ça que j'aime les raconter. Et du coup, je crois que en fait, ces contradictions, ce fil-là, je le vis comme quand on rencontre quelqu'un tout le temps, quoi. C'est-à-dire que j'arrive avec des idées reçues, comme tout le monde, en fait. Et puis le réel va déconstruire ces idées. Et finalement, ce qui m'intéresse, c'est justement comment je suis surprise, comment je suis en décalage. Et comment, à travers ce que moi je vais vivre, le spectateur lui aussi peut se reconnaître, en fait, quoi. Et En fait, ce n'est que des accumulations de surprises, même de ratés. Enfin, c'est ce que je raconte plein de fois, où je crois un truc, en fait, mais non, en fait, c'est pas ça. Et l'idée, c'est justement de partager aussi toutes ces contradictions, quoi. Pour se rendre compte que finalement, c'est complexe. Ouais. Autant sur la question de la femme en prison, des femmes en prison, que sur le fait de ressentir de l'empathie pour quelqu'un qui peut être un monstre. Sur toutes ces choses-là qu'on traverse en prison, mais ailleurs, je pense, dans plein d'endroits, en fait. Quand on se déplace dans des milieux qu'on ne se connaît pas.
11: Mmh. Ouais. Et être sur scène, ça t'a fait quoi, parler? Parce que toi, t'es plutôt photographe.
10: Ouais, moi, je suis photographe. Et en 2019, c'est assez joli, ça, parce que on joue au Globe. Et en 2019, on a mis en scène un premier spectacle où c'était une super comédienne qui disait un texte que j'avais écrit. Et en fait, avec ce spectacle, je me suis aussi rendu compte que c'est moi qui avais envie de le dire, ces mots-là. Ils étaient juste aussi parce que c'était moi qui les disais. Et pas parce que je les disais bien, mais parce que ça parlait de moi et que tout ce que je disais avant, en fait, c'est que tu remets pas en question la parole de quelqu'un qui est en train de te livrer un secret, en fait. Et du coup, la première expérience, je l'ai eue sur un autre spectacle qui s'appelait Avant la France Rien. Et j'y prends du plaisir, quoi. Après, entre-temps, bah, j'espère, il y a une personne qui s'appelle Raphaël Bouvier qui m'a accompagnée dans le théâtre. Et du coup, avec les années, j'ai acquis un peu plus de technique, ce qui me permet d'être, que ce soit un peu plus confortable. Mais j'aime bien, c'est pour ça que je vois le public, j'aime bien quand il réagit. Moi, j'aime le public, il faut qu'il rie et qu'il pleure, quoi. S'il rit et qu'il pleure, c'est que tout va bien. Il a traversé toutes ces émotions-là, quoi.
11: Alors moi, j'ai vu le spectacle, tout va bien.
10: Ouais, t'as ri, t'as pleuré.
11: Les deux, et c'était vraiment très émouvant.
10: Oui, parce qu'il y a parfois des gens qui ont peur que la thématique, elle soit lourde, que ça soit dur. Mais en fait, c'est pas du tout cet angle-là. C'est pas pour autant que c'est léger, hein, mais on rit. C'est plutôt de la tendresse, en fait. Mmh. C'est plutôt un spectacle qui nous parle du pouvoir de la tendresse. C'est-à-dire qu'une fois que t'as de l'empathie et que t'éprouves cette tendresse-là, bah, t'es capable de voir la complexité de la situation de l'autre. Du coup, un truc comme ça.
11: Est-ce que tu peux juste dire le spectacle, le jour, l'heure?
10: Alors, le spectacle se joue jeudi 11 à 19h au Globe Théâtre. Et le vendredi 12, pareil, à 19h au Globe Théâtre.
9: Et le rendez-vous vient d'être donné à l'instant. Ce soir, on pourra peut-être même en parler durant notre Radio Chahut, à ne pas louper à partir de 18h. Et si vous avez loupé le Radio Chahut d'hier, c'est pas un problème, puisqu'on va pouvoir le réécouter maintenant, du moins réécouter une partie. On était en équipe réduite. Vous allez pouvoir entendre Rémi en parler justement maintenant. C'est ce qu'on écoute. Rediffusion de Radio Chahut dès maintenant, l'émission qui s'est passée hier au pied de la Flèche Saint-Michel.
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9: Et c'est parti, on est en direct au pied de la Flèche Saint-Michel. Bonjour tout le monde, merci d'écouter La Clé des Ondes sur le 90.10 et sur laclédesondes.fr pour un nouvel épisode de Radio Chahut au pied de la Flèche Saint-Michel. Je suis très content de vous retrouver après ces deux jours de pause. Et oui, Chahut a pris un petit week-end en décalé après ces trois premiers jours d'émission. On avait inauguré donc le festival ensemble au parc Pinson et depuis on a continué au pied de la Flèche Saint-Michel. Vous pouvez d'ailleurs venir faire de la radio avec nous, venir juste nous écouter aussi. On a installé plein de chaises, des transats, etc. Donc vous pouvez venir sans problème. On est ensemble jusqu'à 19h. Bonjour Rémi.
20: Bonjour Rémi. Ça y est, il a monté le micro. Quelle introduction. Alors écoute, ce soir on va faire une émission qui va traiter des spectacles qui se sont passés ce week-end, puisqu'on n'a pas eu le temps notamment de passer ce précisément de dimanche, et en fait on va dérouler le fil de la programmation. On va peut-être commencer par un petit point météo de Corinna. Allez, c'est parti.
9: C'est dans quelques secondes, je récupère le PAD et on y va.
20: Alors c'est le point météo du festival, on est le mardi 9 juin, un petit retour après un jour de repos. On est avec Corinna, la co-directrice du Festival Chahut. Est-ce que tu peux nous dire un petit peu le bilan de ces deux premiers, de ce week-end, de ce départ ?
21: Le départ était super. On a eu
16: une super météo. On se demande même si ça ne va pas être le premier festival sans pluie. D'après les applis météo, il va faire beau jusqu'à samedi et c'est rare. Ça ne nous est jamais arrivé de ne pas avoir à replier des spectacles ou des fêtes. Donc on est vraiment très contente. On a lancé le festival avec la fête de la Saint-Jean au Parc Pinson, où il y avait vraiment beaucoup de monde. D'abord les habitants et habitantes, avec certains, on avait collaboré un peu toute l'année dans le cadre du projet Le Goût de la Benoche de Morgane Audouin. Et après, des gens de tout Bordeaux et d'ailleurs. Et ça nous a vraiment fait plaisir, ce coup d'envoi à plus de 1000 personnes dans cet écrin de verdure avec les enfants qui couraient partout, avec une super ambiance, avec le groupe Johnny Macam et plein de témoignages touchants de la tablée. Souvent, il y a ça dans Chahut. Sur un seul lieu, plusieurs ambiances différentes. On tourne la tête et ça change et il y a quelque chose de magique. Et après, on a organisé plusieurs spectacles, notamment au Square Dombedos, samedi et dimanche, avec des jauges pleines, voire des jauges dépassées, puisque cet espace nous permet de rajouter facilement des chaises et des tapis. Donc, on a accueilli environ 300 personnes par spectacle et c'est vraiment très, très joyeux et très chouette ce coup d'envoi où le public a été au rendez-vous.
20: Comment ça s'annonce là pour les prochains jours, mercredi, jeudi, vendredi ? Samedi, est-ce que tout va bien se passer ?
16: Tout va très bien se passer. Les spectacles sont en cours de remplissage. Il y a certains qui sont complets, mais je tiens à préciser quand même sur les spectacles complets, on fait des listes d'attente sur le lieu du jeu. Donc il y a toujours moyen de venir, de tenter sa chance en dernière minute. Il arrive qu'il y ait des désistements, des gens qui ont prévu autre chose, qui ont oublié ou que sais-je. Donc n'hésitez pas quand même à venir nous voir. Et sinon, on aura une pluralité de propositions à la fois en salle et dans l'espace public. Et à partir de jeudi, 3 fêtes itinérantes. Jeudi, rue des Douves. Vendredi, place des Capucins avec une ouverture exceptionnelle du marché des Capucins. Qui sera investi par des restaurateurs, soit des associations du quartier, soit des commerçants qui ont l'habitude, qui ont leur stand à l'intérieur du marché des Capucins. Et samedi, la nuit de la Flèche, donc grosse soirée de clôture, un partenariat avec le collectif Le Grand Saint-Michel, avec 3 concerts live. Donc il y a tout à fait moyen de voir un ou deux spectacles et puis de venir faire la fête avec ses copains ou en famille, venir boire un verre. Il fera beau, donc ce sera vraiment agréable de pouvoir danser en plein air, sous les étoiles.
20: Merci, voilà. C'était Corinna pour la météo du Festival Chahut. À très bientôt. Et voilà, ce qu'on retient, c'est qu'il ne va pas pleuvoir pendant le Festival Chahut.
21: C'est une bonne nouvelle.
20: C'est une très très bonne nouvelle.
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20: Alors, ce qu'il faut dire, c'est que, en fait, suite à ma météo, Corinna a dit non, mais il faut que tu aies des chaises. Donc, nous avons des chaises et vous pouvez venir vous asseoir.
21: Des transats aussi.
20: Et des transats pour écouter cette émission. Du coup, on va revenir sur ce qui s'est passé dimanche et nous avons une nouvelle personne qui vient d'arriver dans cette équipe, c'est Agathe. Bonsoir Agathe.
24: Bonsoir.
20: Alors, tu es allée à un atelier dimanche matin. Dimanche Allez, vas-y, matin. Tu nous racontes un petit peu ce que c'était.
24: Ouais, c'était un atelier d'autodéfense médiatique. Que proposaient Anne-Sophie et Loïc. Pour un peu résumer, on a été complètement actifs sur l'atelier. On a fait une périculture d'informations. On a écrit tous les médias en fait, qu'on consommait. Et au final, on a partagé autour de petits groupes de 3 quels médias on consommait par an, périodiquement, on va dire. Et au fil de ça, on a pu un peu débattre sur quels médias on pouvait continuer ou qui était le bien du mal, on va dire. Enfin,
20: alors voilà. Agathe, tu nous as fait un petit reportage, ouais. Donc on va l'écouter et on discute après de ce
24: et
20: qui
24: bonjour.
20: S'est passé.
24: C'est La Clé des Ondes, la radio La Clé des Ondes. Moi c'est Agathe, j'ai 19 ans et je viens vous interviewer donc, par rapport à l'atelier d'autodéfense médiatique d'aujourd'hui. Donc vous vous appelez comment ?
25: Anne-Sophie Novel.
24: Enchantée.
25: Enchantée.
24: Donc vous avez participé et un peu coaché l'événement. Comment vous l'appréhendez ou comment vous le sentiez ? Vous avez un peu l'habitude aussi de faire ce genre d'atelier ?
25: Les ateliers d'autodéfense médiatique avec Loïc, on en anime depuis plusieurs années. On a conçu des outils pédagogiques ensemble il y a déjà 3 ans. Moi j'avais dessiné la carte du paysage médiatique français et on l'a accompagné d'un kit en 6 séquences qui s'appelle la Médiaventure et qui permet à toute personne âgée de plus de 15 ans de questionner son rapport à l'information, de visionner, objectiver, conscientiser les sources d'information et essayer de regarder les choses différemment en acquérant d'autres réflexes. Et donc je suis ravie de voir que depuis le temps que je travaille sur ces sujets, à chaque atelier il y a de plus en plus de monde. C'est bien la preuve qu'il y a quelque chose qui se passe et que les gens, je vais le dire comme ça, comprennent qu'il est important aujourd'hui de s'organiser autrement dans sa manière de s'informer, de regarder le monde. Les médias ne rapportent pas beaucoup, mais les milliardaires investissent dedans. Donc on est dans une bataille culturelle. Et dans une bataille, il faut s'armer, il faut s'outiller, pas forcément pour faire la guerre, mais au moins pour se défendre et arriver à aiguiller vers des sources d'informations qui permettent de garder une prise sur le réel sur les fondamentaux, les besoins du vivre ensemble.
24: J'ai une petite question aussi, un peu plus axée sur les jeunes. Est-ce que vous pensez que les jeunes s'informent correctement ?
25: Alors, on a souvent tendance à dire et à pointer du doigt la jeunesse comme étant celle qui s'informe mal. Et en même temps, moi, je trouve qu'elle est née avec des smartphones dans les mains. Certes, elle peut se faire manipuler si elle n'est pas aiguillée. Et je trouve qu'il y a un manque. En effet, à l'âge de 8-10 ans, quand on a les premiers portables, il n'y a pas forcément d'accompagnement à cet âge-là. Voilà, en prévention sur les usages numériques. Donc ça, c'est un déficit énorme qui fait qu'aujourd'hui, on parle plutôt pour les garçons de l'arrivée du masculinisme dès le collège. Donc ça veut bien dire quand même qu'il y a c'est pas que lié aux réseaux sociaux, mais ça intensifie les symptômes. Et je parle en connaissance de cause, j'ai une ado à la maison et donc je m'intéresse beaucoup à ça. Mais il y a quand même des réflexes avec une capacité à questionner ça. Et c'est à partir de là qu'on peut commencer à introduire du recul et de la dimension un peu critique. En ce qui concerne maintenant les publics plus adultes, en fait, il y a plein de gens qui sont paumés. Le complotisme peut toucher n'importe qui, quel que soit le niveau social, quel que soit le degré d'éducation. Et c'est pour ça que nous, on fait des ateliers pour petits et grands. À l'échelle de ce qu'on va développer avec ISME, l'idée est de dire on ne va pas qu'en milieu scolaire. On veut proposer plein d'ateliers de ce type-là, parce qu'il y a plein de gens en fait qui sont paumés, qui aimeraient bien mieux faire. Et pendant longtemps, le rapport à l'information n'a pas été un sujet. C'est-à-dire, on n'en parlait pas. Alors que l'important pour moi est de dire, en fait, le rapport à l'information, c'est aussi un rapport au monde, c'est un rapport à la politique, à la manière de se projeter, de faire ensemble. C'est un réflexe de survie citoyen que d'arriver à comprendre ce qui se passe. Et surtout, cultivons nos désaccords. En fait, ça ne veut pas dire qu'on doit se mettre d'accord, ça veut dire au moins que la réalité qu'on va aborder, on essaye de l'aborder bien, avec des éléments factuels, concrets, sourcés, et à partir de là, on peut en discuter. Mais quand il n'y a plus de socle commun de débat, là, ça devient problématique.
24: Et bien, je vous remercie en tout cas.
25: De rien.
24: Merci beaucoup pour cette interview.
25: Merci.
24: Au revoir. Bonjour, bienvenue sur La Clé des Ondes, la radio La Clé des Ondes. Aujourd'hui, on est sur la deuxième interview de l'atelier d'autodéfense médiatique du Festival Chahut. Moi, c'est Agathe, j'ai 19 ans et je suis en stage à La Clé des Ondes. Toi, comment tu t'appelles ?
0: Je m'appelle Jessica, j'ai 32 ans.
24: Ok, ça marche. Donc toi, t'es venue faire l'atelier, est-ce qu'il t'a plu déjà ?
0: Ouais, j'ai passé un super moment. J'étais venue du coup, pour voir le spectacle et dans la foulée, je m'étais inscrite direct parce que je savais qu'il y avait l'atelier qui suivait.
24: Ok, ça marche. Et à quoi tu t'attendais à peu près ? Tu t'attendais plutôt à une table ronde où tout le monde parle en même temps ou plutôt...
0: Je m'attendais à quelque chose qui était peut-être moins participatif, alors j'en suis très contente, mais c'est vrai que vu que j'ai relié ça au spectacle, je m'étais dit que c'était soit les artistes, soit la compagnie, et donc en plus là il y avait une journaliste, d'autres journalistes qui se sont greffés à ce moment-là. Et donc j'imaginais effectivement plus quelque chose de passif, alors qu'au final on a été quasiment que actif et active pendant tout l'atelier. Et c'était l'inverse en fait, c'est ce que j'avais projeté. Ouais, ils ont pris en tout cas pour le démarrage, ils ont pris la symbolique et l'allégorie de la permaculture et de pouvoir ranger, étiqueter les médias qu'on a d'abord peut-être de manière constante journalière, après hebdomadaire, mensuelle et à l'année, vers quoi on s'oriente. Puis on a fait de la mise en commun.
24: Est-ce que tu trouves que c'est important de s'informer aussi sur ce qui est... Enfin, de faire la différence du vrai et du faux, et donc s'informer aussi sur se défendre face aux médias ?
0: Ouais, oui, je pense que c'est essentiel aujourd'hui, très clairement, avec pas la désinformation constante, c'est essentiel, et je trouve que c'est un peu ça que moi je venais peut-être aussi un peu chercher, de savoir comment... bah, comment on est censé faire, comment on est censé s'armer pour trier le vrai du faux.
24: Et finalement, est-ce qu'on a vraiment répondu à cette question ? On s'est plus penché sur quel média appartient à qui ou,
0: Si, en fait, ça a été fait, mais ça, en fait, ça s'est fait de manière collective plutôt que quelqu'un qui est venu apporter une parole en disant ah, ça, c'est un bon média, c'est un mauvais média. Même si là, on a des cartographies qui dirigent quand même un peu cette pensée-là. Alors, ça dépend de où on se situe d'un point de vue politique, mais le fait de mettre de la mise en commun et de parler du coup avec ses voisins et voisines de certains médias, malgré tout, j'ai l'impression que ça permet quand même un peu de trouver de l'information dans la rencontre avec les avis des uns et des unes.
24: Et toi, face à ça, imaginons, on se met en situation.
0: Ouais.
24: Comment tu réagirais ou comment tu ferais si tu devais gérer une personne qui a des avis totalement différents de toi, mais qui va à l'encontre de ce que tu dis, qui te dit oui mais non mais t'as tort, et puis il faut tu vois, faut se défendre aussi, il faut défendre son avis. Comment tu as géré une situation comme ça?
0: Alors la question c'est comment je gérerais ou comment j'essaierais d'avoir raison.

0: Sans gros moment émotionnel, mais si, non, s'il y a des thématiques qui me touchent personnellement, je pense que c'est possible de se mettre en colère, ouais.
1: Okay. Est-ce que tu as participé aussi à d'autres événements à part celui juste avant,
0: ouais,
1: du Festival Chahut?
0: Ouais, hier soir, je suis venue voir les deux spectacles dans la soirée du Love.
1: Ok, t'as aimé?
0: Ouais, j'ai passé une super soirée, c'était vraiment très cool. Et j'ai vraiment kiffé particulièrement le premier spectacle, okay. Autopsie d'un massacre, je crois.
1: Ah ouais, j'ai vu. Ok.
0: C'était vraiment bien.
1: C'est super. Merci beaucoup d'avoir répondu à mon interview. Au revoir.
0: À bientôt.
2: Ah ben c'était bien frais cette interview, bravo Agathe pour avoir capté ces sentiments. Alors toi, ça t'a dit quoi ce petit atelier? Qu'est-ce que tu en ressors comment?
1: Je ressors informée et j'ai envie d'un peu de suivre aussi un peu plus pour moi à l'avenir, comment je vais m'informer, en fait faire attention à ce qu'on consomme sur internet, sur les médias, sur les réseaux, tout ça. Je trouve qu'il n'y avait pas assez de jeunes. Je me suis retrouvée peut-être pas la seule jeune, mais on peut faire la différence entre comment les adultes, eux, ils ont une perception en fait des jeunes plutôt autour des réseaux sociaux. Ils sont en train de dire que voilà.
2: Ouais, ils ont des présupposés, ouais, en voilà, se disant que en fait vous n'êtes pas bien informé, que les choses ne vont pas. Donc du coup ça a mis au clair un petit peu quelque chose. Et toi, ça t'a donné envie d'aller plus loin dans cet atelier?
1: Ouais, ça m'a donné envie aussi de faire attention aussi à notre image qu'on renvoie. Enfin.
2: Ouais.
1: De faire attention à ce qu'on dit, à ce qu'on consomme.
2: Ok, bien, écoutez, merci de toute façon, c'est vraiment très éclairant en tout cas. Ça faisait partie un petit peu dans cette programmation d'une réflexion notamment sur et à la fois la question des médias et la critique des médias. Et je pense que pour le moment, c'est le moment des bénévoles, celles et ceux qui font le festival Derrière la Lumière. Et ce soir, on va écouter Coralie, Jingle.
3: Portrait de bénévole.
2: Bonjour, tu t'appelles comment?
4: Coralie.
2: Alors, tu es sur ton badge, on voit que tu es bénévole, c'est ça?
4: Oui.
2: Alors, est-ce que tu peux me raconter ce que tu fais?
4: Alors, je suis bénévole principalement sur les missions logistiques. J'ai été bénévole à la fête de la Saint-Jean vendredi soir. Et principalement sur le rangement du site à la fin de l'événement. Et aujourd'hui, je suis bénévole aussi sur la partie logistique. On a installé ce matin, on a commencé à aider à installer le goûter mortel pour cet après-midi avec Yasmina qui va animer. Et voilà.
2: Tu donnes beaucoup de temps pour Chahut ?
4: J'ai trois missions de 6 et 8 heures, je crois, je ne sais plus exactement. Mais
2: Alors, qu'est-ce qui t'a donné envie de donner du temps pour Chahut ?
4: En fait, je trouvais ça super chouette, l'événement Chahut que je connaissais depuis des années. Et je sais bien que ces événements sont possibles parce qu'il y a des personnes qui aident. Et du coup, je me suis dit, j'ai envie de voir aussi de l'intérieur et d'aider de l'intérieur cette année. Donc, voilà.
2: Alors, tu espères vivre quoi dans ces moments?
4: Des rencontres, rencontrer plein de personnes différentes. Et puis, et partager des bons moments. Avec de la bonne humeur.
2: La thématique, c'est l'attachement. Tu t'attaches à quoi dans Chahut?
4: Aux rencontres. Aux rencontres qu'on peut faire. Et en fait, on voit que on peut aussi rencontrer des personnes qu'on connaît déjà par d'autres chemins. Et je trouve que ça crée vraiment des liens. Et voilà.
2: T'es attaché au relationnel, quoi.
4: Oui.
2: Merci.
4: Merci.
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2: Allez, on est toujours sur Radio Chahut et on va revenir sur la soirée de dimanche soir, dimanche dernier, qui était intitulée Le parcours des coloniels. Donc il y avait plusieurs propositions, le chant des BTF et affamés, l'exploitation à la coule, et après il y avait une causerie. Et donc on a eu la chance que Élise aille faire un petit reportage.

0: autour de ce spectacle Le Chant des Bétaphées, Affamé, de Véronique Canor et de Gilles et Lydie Kozak. Et c'est parti, on va écouter.
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3: Vous attendez à voir quoi?
4: Ah, de la poésie féministe engagée qui rend hommage au destin de femmes en Afrique.
5: Oui, de la poésie qui est tirée de l'héritage de l'esclavage, je crois. Avec des chœurs aussi, des gens qui chantent derrière, de ce que j'ai compris.
6: Un beau spectacle. Et une histoire de mouche à feu.
4: D'accord.
6: Une performance, apparemment. Une performance. Dans le sens large du terme. Je sais pas, donc du coup ça sera la surprise en fait. Juste performance et donc je m'attends un peu à tout.
4: Alors je dirais quelque chose de poétique, d'engagé, et puis on nous a parlé d'un cœur, donc on est très curieux aussi d'entendre ce cœur, des voix multiples.
7: Eh bien je m'attends à voir donc un spectacle musical sur les souffrances de l'esclavage.
8: Déferté est une question de dignité. Pas de vie ou de mort.
9: De dignité.
8: Pas d'inconscience ou d'insouciance.
9: De dignité.
8: Pas de jeunesse ou de folie.
9: De dignité.
8: Pas d'utopie ni de courage.
9: De dignité.
8: Pas une question d'homme, de bonheur ou de surhomme.
9: De dignité.
8: Pas on a fait gros coco, bail sur mail.
9: De dignité.
8: Pas de force ou d'entraînement.
9: De dignité.
8: Pas d'ailleurs ou de là-bas.
9: De dignité.
8: Pas de culture ou de nature.
9: De dignité.
8: Déverté est une question
9: de dignité.
8: Code. Marronner. Marronner, c'est mon arrière-grand-mère qui crache dans la soupe qu'elle va servir au maître. C'est un octobre 61. Et tonton Asdine qui racle le fond de la Seine où la France le descend. C'est ma grande sœur Burkinabé. C'est ma grand-mère Place de Mai. Et tous les disparus des régimes devenus fous, marronnés. Marronnés. Marronnés, c'est les gars aux mains arrachées par les grenades des policiers. C'est ma cousine en Iran et son frère que l'on pend. C'est ma fille qu'un connard brûle dans une poubelle de Saint-Denis. Et les lucioles, la voix d'ayé, comme on dit aux Antilles, la voix derrière, celle qui pulse, et qui donne le grondement et qui fait l'avalasse, qui fait boule de neige.
4: Très impressionné.
6: Très impressionné.
4: Très impressionné, ouais.
6: La poésie résistante, non violente, du slam, la mise en scène, de la musique. Enfin, c'est intense, quoi.
10: Une espèce une hybridation, en fait, d'un truc un peu assez nouveau. On assiste à un concert poétique, politique. Et en même temps universel, très historique et en même temps très universel, parce qu'après c'est élargi aussi sur ce qu'on est en train de vivre aussi actuellement, et avec une espèce de douceur en même temps et une force,
4: oui, beaucoup
10: dans
4: c'est
10: le,
4: ça
10: dans,
4: qui
10: dans,
4: me venait comme
10: dans, ouais, dans le texte et dans, ouais, dans ce que, mais tout en douceur sans violence, mais juste pour faire bien passer le message avec des choses qu'on peut à quel on a accès et d'autres choses auxquelles on n'a pas accès, puisque du coup c'est au niveau de la culture, c'est une espèce de mix de culture antillaise avec des dialogues, tout ça, une espèce de concert un peu contemporain, un truc qu'on voit, voilà, nouveau. Voilà, et qui était super en fait. Donc, ça nous a embarqué.
6: Universel, intemporel, parce que ça traverse toutes les époques.
10: Ouais.
6: Et puis politique et poétique.
10: Ouais,
6: c'est
10: une espèce de slam.
6: Superbe.
3: Vous êtes emballé.
6: Ah ouais.
4: Juste pour terminer, ouais, grande qualité du texte.
10: Ouais.
4: Et puis quelque chose d'une poésie. Moi j'étais très impressionnée, incarnée avec cette place du corps sur scène,
10: oui,
4: de la puissance de la voix et de ce cœur derrière qui... voilà, ce qui me venait tout de suite, c'était ça, incarner, avec cette façon de faire surgir les choses, une présence. Je pense qu'elle vient de là, la douceur aussi, cette façon d'être présente, quelque chose dans son regard. Enfin, ouais, j'ai trouvé très, très, très forte.
11: Donc, bravo, Madame Canor.
4: Et bravo le Festival Chahut de sélectionner des spectacles de qualité, de nous faire découvrir ces choses-là. Merci beaucoup.
10: Juste ce que j'ai trouvé super intéressant aussi, c'est un moment le lien avec le fait qu'il y a le code noir qui a été aboli il y a quelques semaines par les gouvernements. Ils ont enlevé le code noir et quand il y avait un moment, il y avait des mots, elle casse code et du coup, ça m'a fait penser à ça.
4: J'ai dit, tiens, c'était le casse code.
10: Alors du coup, je ne sais pas si c'était un écho à ça, mais en tout cas, je trouve que c'était très, ça collait super avec le. Voilà.
3: Alors je ferme mon orante. C'est quoi le code noir?
10: Le code noir, c'est le code qui a été écrit pendant le colonialisme en fait, avec toutes les lois
11: pour légiférer
10: l'esclavage, avec des choses ignobles à l'intérieur. Comme par exemple que les Noirs étaient considérés comme des meubles en fait par les colons, ni plus ni moins, moins que les chiens aussi à un moment, ils parlent des chiens, tout ça, moins que des chiens, tout ça. Et donc du coup, ce mot casse-code, bon, j'ai pensé, il y a quoi, il y a trois semaines,
3: le gouvernement... Mais en fait, c'était encore en vigueur...
10: Non, alors c'était pas... Alors du coup, c'était plus appliqué.
11: Mais il n'avait jamais été officiellement...
10: Mais il n'avait jamais été officiellement abrogé, et ça a été abrogé il y a trois semaines à peine.
4: Ah, c'est fou qu'on n'en ait pas plus parlé quand même.
10: Non, c'est pas ça en catimini, je suis tombé par hasard dessus dans la presse, et donc j'ai trouvé que ça colle bien avec voilà. C'était juste le petit truc quand même.
11: Et de réactualiser le marronnage, parce qu'on est tous esclaves, et en c'est fait ça. On réactualise le marronnage, et ça c'est bien.
10: Ouais, et que le marronnage, c'est pourtant elle parle de l'Iran, elle parle de ce qui se passe ici en France, en Europe,
11: de la bande gazée,
10: et que la liberté, voilà, la liberté et la dignité est universelle, et elle est faite pour tout le monde, et actuellement avec ce qui se passe actuellement, politiquement, dans le monde et partout, avec les résurgences de la bande, c'est bien d'avoir ce genre de spectacle, ne pas oublier. Voilà.
0: C'est poétique et politique, Chahut. Et en fait, c'est riche en discussions. Les gens restent pour pas que papoter, hein, pour se poser des questions sur plein de choses et partager des notions d'histoire. On vient de parler, si vous nous rejoignez, c'est Radio Chahut. Et on vient de parler du spectacle qui s'est déroulé dimanche dernier, Le chant des bétafés affamés, par Véronique Canor et Gilles Elie-Di Cosac. Donc, comme on l'a dit, c'était une soirée sous le thème des coloniales. Et ensuite, il y a eu une proposition de la compagnie El Joie, de l'exploitation à la coule. Donc, c'est un seul en scène autour de la question des livreurs. Et donc, avec un personnage qui un peu traduit son quotidien. Il était annoncé décapant. On a un petit retour là-dessus qui a été réalisé, je crois, aussi par Élise. Eh bien, on va écouter un petit peu ce que les gens en pensent et puis nous, on en discutera.
12: Seul dans ma chambre, mon local commercial. Le tribunal de Créteil m'enregistre en 24 heures. J'obtiens mon numéro SIRET, ma micro-entreprise est créée. Je peux bosser, je m'inscris sur toutes les plateformes de livraison de repas à vélo.
13: Il dit, je pense qu'on le sait, mais qu'on se prend un peu dans la tronche quand on l'écoute.
14: Là, c'est donc présenté sous forme de spectacle, mais si tu l'écoutes, je sais pas, à la radio ou si tu le lis dans un journal, est-ce que ça te touche moins ou différemment ?
13: Non, non, ça me touche tout autant, mais c'est juste que, en fait, je pense que quand on est spectateur et quand on est là pour voir un spectacle, on est encore plus réceptif. Au message qui va être posé. En fait, quand on vient voir un spectacle comme ça, on sait déjà quel est le message qui va être porté.
14: Ouais, et on vient exprès.
13: On vient exprès.
14: Quand on va au théâtre, on se donne un peu rendez-vous à soi-même.
15: Dernière course, 23h. Le manager me propose des heures supplémentaires. Ah non, merci. J'en peux plus. Je suis épuisé. J'ai assez tourné.
16: Beaucoup ému, vraiment. Ouais. On les voit quand je viens à Bordeaux de temps en temps, je les vois beaucoup, ont pas de papier. J'ai entendu dire que parfois ils louaient le vélo d'un autre parce que c'était sans papier. Et c'est une misère et c'est scandaleux. Et que l'État ne légifère pas, ou alors juste de façon cosmétique.
14: Le minimum.
16: C'est vraiment le minimum.
12: Le plus clair de la journée, je suis seul au milieu du chaos. Seul avec mon sac à dos, mon smartphone et mes pensées. La ville défile, je ne fais que passer. Bon appétit, au revoir, je suis plus là.
16: Ça joue de la musique à un moment donné, ça fait monter les larmes aux yeux. C'est vrai que la musique ajoute quelque chose en plus. Ouais.
14: Bah, ça potentialise, je sais pas si on peut
16: ouais,
14: dire ça.
16: Vraiment, ouais, vraiment, ouais, si, tout à fait. Ouais.
12: Oui. Baisse régulièrement ses rémunérations. À son lancement en France en 2013, un fixe de 7,50€ par heure était garanti, additionné à un prix par course de 5 à 4€. Puis, ils ont supprimé la rémunération à l'heure et instauré un minimum par course de 5,50€. Et depuis août 2019, plus aucun minimum, donc des rémunérations qui descendent jusqu'à 2,80€ la course.
0: C'est nous qui faisons n'importe quoi, c'est ce que dit la fin de ce PAD, notamment sur le spectacle L'exploitation à la cool. Et Chloé, qui a fait ce reportage, nous dit on se donne rendez-vous au théâtre. Et c'est intéressant, c'est-à-dire qu'on est convaincu, mais on va avoir un spectacle parce qu'on adhère aux thèses, on adhère en tout cas aux enjeux. Et, donc, on était en petite équipe aujourd'hui.
17: Équipe réduite aujourd'hui.
0: Très réduite, parce que en fait, nous avions beaucoup de gens qui sont en reportage sur les spectacles. Donc ce soir, on en a parlé, il y a la lente et difficile agonie du crapaud buffle sur le socle patriarcal, c'est la station Marne. Essayez d'aller voir si vous pouvez avoir une place.
17: Effectivement, on peut peut-être remercier toute l'équipe, Aurore, Rémi, Mathy, Baptiste, Élise, Chloé, Fred et Marie. Et à demain.
0: À demain.
17: Une équipe réduite, mais une équipe qui sera retrouvée évidemment ce soir dès 18h en plein milieu de la place Saint-Michel au pied de la Flèche pour un tout nouvel épisode de Radio Chahut. C'est à ne pas louper entre 18h et 19h sur la Clé des Ondes. Mais vous pouvez passer aussi, n'hésitez pas. Le micro est ouvert aussi. Si juste vous voulez passer, jeter un coup d'œil, vous poser avec nous, vous pouvez. Évidemment, c'est à ne pas louper. Donc à partir de 18h, Radio Chahut sur la Clé. Et on continue en musique. Le plat de résistance avec Booba tout de suite.

0: Booba et les Traits d'Union en 2006, extrait de son album West Side, on vient d'écouter Au bout des rêves à l'instant sur la clé dans le plat de résistance. 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Et pour terminer ce plat de résistance, et comme chaque jeudi, voici les clés internationales, les clés des savoirs, pardon, avec Amnesty International, c'est dès maintenant.
1: Bonjour à tous, aujourd'hui nous accueillons Bernadette et Christian de Amnesty International Bordeaux. Bonjour.
2: Bonjour.
1: Bonjour. Vous allez nous parler du rapport annuel d'Amnesty International. C'est quoi au juste ?
2: Ben disons que chaque année, et ça depuis 65 ans, le rapport annuel d'Amnesty International dresse le bilan des droits humains, et cela dans plus de 140 pays.
1: Et donc, c'est quoi ? C'est comment la situation dans le monde ?
3: Eh bien, la situation est alarmante. Nous sommes à un tournant. Après la Seconde Guerre mondiale, la logique du « mais plus jamais ça » avait amené les États à bâtir un système fondé sur le droit international.
1: Mmh. Et ce système, c'est quoi son principe ?
2: Mais disons qu'en fait, ces 80 dernières années, ce système vise à empêcher les guerres et la concentration du pouvoir et des richesses au profit de quelques-uns seulement.
1: Mmh. Et le droit international, peut-on dire qu'il est en danger aujourd'hui ?
3: Ah oui, c'est certain, car le droit international n'est plus du tout respecté.
1: Et c'est qui les dirigeants qui menacent le monde à l'heure actuelle, à votre avis ?
2: Mais disons d'abord, ces dirigeants-là qui menacent le monde, nous les appelons les dirigeants prédateurs, qui sont avides de profit et de pouvoir.
1: Hein. D'accord.
2: Bon, il y en a... beaucoup, hein, mais il s'agit principalement de Donald Trump avec le Venezuela, hein, et l'Iran. Mais il y a Vladimir Poutine, hein, avec l'Ukraine, sans oublier bien
1: évidemment, sûr
2: Benjamin Netanyahou avec la Palestine et le Liban.
1: Et les conséquences pour l'ordre mondial sont lesquelles ?
3: Les conséquences donc pour l'ordre mondial sont gravissimes. Alors, les libertés sont restreintes sur tous les continents. Et ce nouvel ordre mondial est raciste et inégalitaire. Il s'appuie sur la force militaire, la domination commerciale et l'hégémonie technologique. Il n'y a plus aucune boussole morale.
1: Et est-ce qu'il y a des réactions contre ces prédateurs ?
2: Comme vous dites, ces prédateurs, donc une majorité de pays, notamment en Europe, ne réagissent pas ou très peu. Et nous, Amnesty International, nous les appelons les lâches.
1: Ah, oui. Et en France ?
3: Malheureusement, en France, la France ne fait pas exception. Les discours contre le droit international se banalisent. Nous sommes à un an des échéances électorales les plus déterminantes pour notre démocratie.
1: Et Amnesty parle de 5 signes avant-coureurs de ces pratiques autoritaires en France. Dites-moi plus sur ces 5 signes avant-coureurs.
2: Et oui, alors nous, quand nous parlons Amnesty de ces signes avant-coureurs, on peut dire que le premier signe, c'est une répression de la société civile. Mm-hmm. En 2025, en France, des restrictions ont visé le droit de manifester. Quant au deuxième signe, c'est les discours racistes qui se banalisent.
1: Oui.
2: Hein, et on trouve des boucs émissaires. Les discours racistes de responsables politiques ou de figures médiatiques sont courants. Mais encore des discours xénophobes, hein, dans les débats à l'Assemblée nationale. Et avec eux, des lois discriminatoires qui s'en suivent. Quant au troisième signe, c'est plutôt le dénigrement public de l'institution judiciaire, malheureusement.
3: Et oui. Et le quatrième signe, c'est le renforcement des outils de surveillance sous couvert de sécurisation. Et on assiste à un recours croissant aux technologies de surveillance. Le cinquième signe, c'est l'intensification de l'usage de la force par la police. D'ailleurs, l'ONU épingle la France sur l'utilisation abusive des armes par la police.
1: Oh, c'est horrible, ce constat est très très sombre. Mais il y a aussi des signes d'espoir ou de mobilisation, j'espère.
2: Si, des signes d'espoir et de mobilisation, oui, heureusement qu'il y en a. L'espoir qui vient de cette mobilisation de la société civile sur tous les continents, quand même. Hein.
1: Mm-hmm. Vous avez des exemples ?
3: Oui, la jeune génération se mobilise. Par exemple, la Gen Z au Népal s'est mobilisée avec succès contre la corruption et la richesse des responsables gouvernementaux. Et en Équateur, figurez-vous, des adolescentes qui s'appellent Las Guerreras por la Amazonia luttent pour défendre leur territoire.
1: Oui, ça c'est encourageant, mais le droit international reste quand même très menacé.
2: Oui, vous avez tout à fait raison, hein, c'est vrai, hein, mais il n'est pas mort, hein, c'est un contre-pouvoir puissant. Jamais il n'y a eu autant de chefs d'État qui ont été visés par des mandats d'arrêt de la Cour pénale internationale. Hein.
1: Oui, ça c'est vrai. Donnez-moi des exemples, s'il vous plaît.
3: Eh bien, en voilà. Avec l'arrestation de Rodrigo Duterte, cet ancien président philippin, et des mandats d'arrêt contre Vladimir Poutine, Benjamin Netanyahu, ont été émis par la Cour pénale internationale.
1: Et pour revenir du rapport annuel d'Amnesty, il y a question aussi de la lutte contre la peine de mort, qui est un véritable combat historique d'Amnesty International. Est-ce que ce combat est attaqué aujourd'hui ?
2: Oui, vous avez d'abord raison. Hein. Ça fait partie de notre ADN, hein, Amnesty International, ce combat contre la peine de mort. Mais en fait, cependant, nous constatons une escalade alarmante, hein, on peut le dire comme ça, alarmante, oui, d'exécution depuis 1980. En fait, il y a une poignée de pays qui a redoublé son recours à la peine capitale pour réprimer et puis faire taire. Ben, citons l'Iran, bien sûr, la Chine et les États-Unis, depuis le retour de Donald Trump, hein, qui figure parmi les pays qui ont fortement accru le nombre d'exécutions, hein, cette année. Hein. Mais disons que l'abolition de la peine de mort progresse dans le monde, aujourd'hui, il faut quand même dire, et heureusement, 145 pays sont abolitionnistes en droit ou en pratique. Hein.
1: Oui, et qu'est-ce qu'on peut dire en conclusion ?
3: Mais on peut dire, et là c'est une dote optimiste, que le droit international n'est pas mort, contrairement à ce que certains voudraient nous faire croire. Et pourquoi ils veulent nous faire croire ? C'est parce que le droit international dérange les plus puissants, et parce qu'il leur demande des comptes et lutte contre leur impunité.
1: Oui.
3: Et donc Amnesty International appelle à résister, hein, pour imaginer un monde plus juste.
1: D'accord, merci beaucoup. Avant de finir, je voudrais faire une petite annonce. Amnesty Bordeaux tient un stand au village associatif du Y Festival. Le Y Festival se passe le 12 juin de 16h à minuit au campus de Bordeaux, Pessac. Et pour plus d'informations, regardez le compte Instagram d'Amnesty Bordeaux 33. Voilà, merci beaucoup.
3: À très bientôt.
1: À bientôt, merci. Au revoir.
2: Merci beaucoup, au revoir.
0: Et merci beaucoup à Amnesty International pour cette interview qu'on vient d'écouter à l'instant pour terminer ce plat de résistance, puisqu'il est 13h et nous arrivons déjà au terme de ce plat de résistance. Le plat de résistance à retrouver évidemment chaque jour de la semaine entre midi et 13h, une après-midi chargée puisque dès maintenant vous allez pouvoir retrouver sur la clé la rediff d'Acétone et à 17h la rediff du guide du Bordeaux colonial. Passez tous une bonne après-midi à l'écoute de la clé.
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1: 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Mes auditeurs, mes auditrices, bonjour, vous êtes bien sur la clé des ondes 90.1 et vous écoutez l'émission Acétone qui commence à l'instant. Nous vous offrons pour cette avant-dernière émission, après nous reprendrons en septembre, une spéciale Ukraine, parce que de toute l'année, malheureusement, on n'a pas parlé de cette guerre et on a pensé le faire aujourd'hui. C'est important de soutenir les peuples attaqués. Vous allez avoir l'occasion d'écouter Ukraine Amitié. En tout cas, dans le studio, donc, nous avons Jean-Luc Gasnier pour cette émission. Bonjour Jean-Luc.
2: Bonjour.
1: Et nous avons deux représentantes d'Ukraine Amitié, en la présence de Oleksandra, qui est présidente de Ukraine Amitié, et Michel, qui est membre du bureau militante donc à Ukraine Amitié. Bonjour à vous.
3: Bonjour. Voilà.
1: Et on va vous écouter sur les sujets de l'émission. Et nous allons commencer par, bien évidemment, la présentation d'Ukraine Amitié. Ukraine Amitié, moi j'ai eu l'occasion de rencontrer par hasard, on va dire, Michel au cinéma UGC. Je ne connaissais pas et c'est vrai qu'on avait des soucis pour avoir des contacts. Donc ça s'est bien passé dans les faits. En tout cas, cette association, c'est bien une association. Vous faites oui de la tête, mais c'est les auditeurs qu'il faut qu'ils vous entendent, aussi bien Michel qu'Alexandra. Elle a été créée quand, pour quelles raisons, je pense que c'est Alexandra qui va répondre puisqu'elle est présidente de l'association.
3: Donc l'association a été créée en 2015 dans le contexte déjà de la guerre commencée par la Russie, démarrée avec l'annexion de la Crimée et l'intervention russe dans les affaires internes ukrainiennes, avec, comme vous savez tous, la révolution du Maïdan, on l'appelle ça, en 2014. Donc, pour soutenir les aspirations pro-européennes de la population, de la société civile ukrainienne, les Ukrainiens expatriés, notamment voilà, à Bordeaux et dans d'autres villes, en fait, partout en France et partout dans le monde, sont sortis également en soutien à la société ukrainienne pour leur donner un peu du soutien moral et aussi envoyer déjà les premières aides humanitaires, puisque les combats dans le Donbass ont éclaté peu après.
1: Ben, merci, tu nous as bien présenté ton association. Michel, tu veux rajouter quelque chose à ce que a dit Alexandra ?
4: C'est une association qui existe donc depuis plus de 10 ans à Bordeaux et qui milite pour l'intégration, enfin l'acculturation et l'échange de culture entre l'Ukraine et Bordeaux, et la culture française, mais pas seulement. Alors ça se fait sous forme d'invitations de groupes pour des concerts, des visionnages de films à l'Utopia, des débats, des conférences, etc. Des invitations de poètes ou d'écrivains ukrainiens, mais aussi un engagement fort humanitaire, c'est-à-dire qu'on aide beaucoup d'actions concrètes en Ukraine, sous toute forme. Et bien sûr, un engagement fort aussi à l'intérieur du pays, en France, hein, puisqu'on soutient et on milite pour des actions particulières, notamment sur des jours de commémoration pour l'Ukraine.
1: Bon, et tout ça fait que vous êtes une association extrêmement active et il y a effectivement des événements qui vont se mettre en place sur Bordeaux, Alexandra, notamment une manif pour des enfants le 13 juin.
3: Tout à fait, donc la manifestation sera organisée par une autre association, puisqu'il existe maintenant plusieurs associations qui s'impliquent en faveur de l'Ukraine. Une de ces associations, Pont de l'Espoir, organise, a fait un appel pour commémorer en fait les victimes, les enfants victimes de la guerre, puisqu'il y a plus de 700 enfants morts tués par les Russes depuis 2022. Parmi les morts enregistrées, puisque dans les zones occupées, on n'a pas des statistiques. Donc, pour commémorer plus de 700 enfants tués par les Russes, un appel à se rassembler a été lancé. Rendez-vous sur les marches du Grand Théâtre le 13 juin.
1: À quelle heure
3: À 20h.
1: À 20h. Le soir. Il n'y a pas que des enfants tués en Ukraine. Il y a aussi des enfants enlevés par Poutine et par les forces de Poutine.
3: Merci d'avoir soulevé cette question également. Il y a plus de 20 000 enfants déportés par les Russes dans les zones occupées notamment. Ça, c'est un vrai sujet. Et c'est pour ça que Poutine a été poursuivi personnellement par les institutions européennes. Il y a également la question des civils ukrainiens qui sont détenus comme otages en Russie. Le nombre dépasse 16 000 personnes. Et récemment, donc, on a été associé à la campagne de communication pour soutenir ces otages civils ukrainiens, puisque ici, les Français, en fait, ils s'imaginent pas l'ampleur de ces déportations, l'ampleur de ces otages parmi les civils.
1: Mais pourquoi Poutine aurait besoin de déporter ? Pourquoi Poutine a besoin de déporter des enfants ?
3: Tout simplement parce que la situation démographique en Russie est catastrophique. Il y a peu de naissances. Enfin, la mortalité dépasse le taux de natalité. Et ça, c'est une politique, qui a été mise en place depuis l'invasion. Les enfants ont été déportés, endoctrinés, pour en faire des parfaits soldats pour l'armée russe dans le futur, puisque les Russes se préparent à la guerre à la longue. Sur le long terme.
1: Donc Poutine fait comme l'Empire romain et l'armée romaine, il enlève des enfants pour les faire devenir des Russes. Les Romains enlevaient les enfants des peuples occupés et soumis pour en faire des combattants et de bons Romains.
3: Ah oui, tout à fait. Ce sont des combattants. Bah, en tout cas, ils essaient d'en faire, puisqu'en effet... est un enfant sans aucun, enfin déraciné, puisque c'est des enfants qui soit été enlevés dans les orphelinats ou qui ont perdu le lien avec leurs parents suite à l'occupation, donc qui ont perdu tout contact avec leur famille. Les rares enfants qui arrivent à revenir. Est-ce qu'il y a des négociations en ce sens-là ? Il y a eu quelques échanges, en fait, et quelques retours de ces enfants. Ils témoignent de ce qu'ils ont subi comme programme, en fait, de rééducation, endoctrinement en Russie. Et ça fait froid au dos, en fait. Et ça démontre, en fait, cette politique mise en place délibérément.
4: C'est aussi une façon de terroriser.
1: Vas-y,
4: Michel. C'est aussi une façon de terroriser la population. Hein, parce que qu'est-ce qu'il y a de pire que de voir des enfants partir et être endoctrinés pour venir combattre leurs propres parents, leurs propres familles, leurs propres amis ? Il n'y a rien de pire que ça.
1: En tout cas, il y a aussi une manifestation en prévision. Alors, pour les enfants, donc une manif pour les enfants, c'est le 13 juin, 20h au Grand Théâtre. Ceci étant dit, il y a une autre manifestation prévue qui est le 27 juin.
3: Oui, le 27 juin, donc c'est un concert qui sera donné à l'église Saint-Martial à 20h pour soutenir donc, les orphelinats ukrainiens. Ce concert-là est organisé à l'initiative d'une association Soutenez les orphelins ukrainiens et co-organisé avec notre association et l'association La Maison ukrainienne. Donc l'idée, c'est de récolter les fonds pour aider ces orphelins qui sont en Ukraine pour les équipements dont ils ont besoin. Il manque cruellement des outils d'éducation.
1: Et plus près de nous, il y a un autre événement, parce que tu m'as parlé de trois événements, Alexandra.
3: Alors, un gros projet qui nous anime depuis quelques temps, c'est l'accueil des enfants d'un groupe d'enfants ukrainiens qui arrive le 23 juin à Bordeaux pour 10 jours. C'est un séjour de répit. Ce sont les enfants qui ont perdu leur père à cause de la guerre russe. Ce sont de ces mi-orphelins qui seront 28 personnes au total, donc 16 adolescents et 5 enfants, des 6 à 12 ans. Et ils seront accueillis sur le bassin d'Arcachon. Et notre association organise ce séjour pour la troisième fois. avec l'aide de la mairie de Bordeaux, qu'on remercie par ailleurs, et d'autres partenaires qui vont pouvoir permettre leur proposer un programme de loisirs sympa et qui va les déconnecter de la réalité et de ce qu'ils ont vécu, ce qu'ils ont perdu.
1: Donc ça, c'est pour le 23 juin, le rendez-vous, tu le répètes ?
3: Donc, c'est les enfants qui seront reçus à l'hôtel de ville l'hôtel le 23 ville. Juin.
1: C'est et public, ensuite, vous appelez tout le monde à venir
3: Les bénévoles qui les sont bénévoles. Impliqués.
1: C'est uniquement les bénévoles qui sont impliqués. Ok, très bien. Bah, écoute, merci beaucoup. Donc, trois dates, 13 juin, 27 juin et 23 juin. Voilà, on vous attend nombreux pour soutenir l'Ukraine, les Ukrainiens. En ce moment, ils en ont besoin. Bon, on va revenir plus classique, Jean-Luc, dans cette émission. Et on va écouter ta Zapatac, qui commence toujours l'émission à s'étonne. Allons-y pour ta Zapatac spéciale Ukraine. Ouais, et elle s'appelle Une guerre sans fin, c'est ça ?
0: J'attends les réactions de nos invités.
1: Tout à fait, c'est fait pour ça.
0: C'est fait pour ça.
1: C'est une guerre sans fin. Hein.
0: C'est une guerre sans fin, oui.
1: Allons-y.
0: C'est une guerre interminable, commencée il y a plus de 4 ans maintenant, avec l'incursion des troupes et des chars russes en territoire ukrainien. Elle s'est figée autour d'une ligne de front relativement large, située dans les oblasts de l'est du pays, que la Russie désire annexer. La guerre s'est progressivement transformée. Il s'agit désormais d'une guerre technologique où les drones sont utilisés de façon massive de part et d'autre. Les pertes en vies humaines sont lourdes. Elles touchent bien sûr les militaires, mais aussi les civils, essentiellement du côté ukrainien, car l'armée russe tire régulièrement des missiles balistiques que la défense de Kiev n'arrive pas à intercepter en totalité. Les industries d'armement tournent à plein régime et approvisionnent les deux camps qui bénéficient de soutiens extérieurs. Les dépenses militaires des pays européens, membres de l'OTAN, ont atteint en 2025 la somme colossale de 560 milliards de dollars et doivent considérablement augmenter dans les années à venir. Il est difficile d'imaginer pour l'instant la fin de ce conflit. Les forces en présence peuvent s'équilibrer, se neutraliser encore longtemps. La haine empêche tout dialogue, toute négociation véritable. Les esprits sont radicalisés, le jusqu'au-boutisme est bien partagé. Un hyper-nationalisme ukrainien s'est développé en réponse à l'agression russe. Il enferme désormais tout un peuple dans une logique mortifère. Vladimir Zelensky n'hésite plus à célébrer des figures très controversées de l'histoire du pays, comme par exemple Andrei Melnik, l'un des dirigeants de l'Organisation des nationalistes ukrainiens, qui collabora avec l'Allemagne nazie et participa à la Shoah lors de la Deuxième Guerre mondiale dans le but d'obtenir l'indépendance de l'Ukraine. Il est navrant de constater que le pouvoir ukrainien cède à de telles provocations qui alimentent la propagande de Poutine sur la dénazification de l'Ukraine. Certes, on ne peut pas renvoyer les parties dos à dos. La Russie reste l'agresseur et doit être stoppée. Mais prendre le parti de l'Ukraine, soutenir ce pays, ce n'est pas obligatoirement le pousser à continuer une guerre interminable qui n'offre pas d'autre perspective à sa jeunesse que d'aller se faire déchiqueter par un drone ou un obus sur la ligne de front. Les dirigeants européens peuvent-ils continuer à alimenter le conflit ? Peut-on réclamer qu'un peuple fasse office de bouclier de l'Union européenne ? Quand on est un jeune Ukrainien, quand on a la vie devant soi, faut-il se sacrifier pour l'Occident ? Pour un modèle de société dont la tête de pont agressive et guerrière reste encore l'Amérique de Donald Trump, rongée par un capitalisme mafieux et totalitaire qui étend son emprise sur toute la planète. Poutine représente indéniablement une menace pour l'humanité. Mais pas plus que Donald Trump ou que Xi Jinping, avec qui l'Union européenne persiste à entretenir de bons rapports. Quand on vit dans un pays épargné par les bombes, qui n'est pas directement menacé, il est bien difficile de se poser en donneur de leçons et d'être catégorique. Faut-il encourager les Ukrainiens à poursuivre l'effort de guerre, à se battre pour protéger l'Europe d'une invasion russe, d'ailleurs très hypothétique ? Est-il possible, et surtout entendable, à contrario, de leur conseiller de rendre les armes et de céder les territoires convoités par la Russie ? Mais consentir des pertes humaines et matérielles immenses pour tenter de reconquérir les territoires russophones et russifiés du Donbass, ainsi que la Crimée peuplée de Russes à 80%, n'est-il pas aussi déraisonnable ? Comment ne pas se tromper ? Prendre systématiquement le parti du plus faible est une règle qui permet pratiquement de ne jamais rien regretter, écrivait Henri Laborie dans Éloge de la fuite. Et le parti du plus faible, ce n'est évidemment pas la Russie de Poutine. Mais ce n'est sans doute pas non plus l'État nationaliste ukrainien qui, comme tous les États, est un monstre froid au service d'une petite caste de privilégiés prêts à sacrifier les plus faibles. Prendre le parti du plus faible, c'est prendre le parti des populations civiles qui, de part et d'autre, veulent tout simplement vivre. Pousser à la négociation, plutôt que de souffler en permanence sur les braises d'un conflit sans fin, devrait être l'obsession de toutes celles et de tous ceux qui entendent gagner la paix plutôt que gagner la guerre. Alors évidemment, la négociation est un exercice très difficile avec Poutine. C'est ce que sans doute vous allez immédiatement objecter.
3: Ah oui, tout à fait. Là, c'est complètement, en tout cas, à l'inverse de ce qu'on on entend. C'est un peu ça. Votre discours, il épouse plutôt la ligne russe.
0: En fait. Ah non. Ça, je ne vous laisserai pas dire ça.
3: Des discours qui
0: n'épouse pas la ligne russe,
3: il
0: absolument pas.
3: Elle prend la paix à tout prix. Voilà. Si je peux résumer ce pamphlet, oui. C'est qu'il prend.
0: C'est pas un pamphlet. Je ne vous laisserai pas dire non plus ça. Je pense que c'est quand même relativement mesuré. Tout ce que je dis là est à peu près factuel. Et après, je pose des questions. On ne peut pas être catégorique. Mais vous non plus, vous ne pouvez pas être catégorique.
3: On peut avoir notre avis. Et en tout cas, prenez la paix à tout prix pour un pays qui se défend. En sachant que les Ukrainiens, ils veulent les négociations, c'est la Russie qui refuse les négociations. Donc là, dans ce que j'ai entendu, c'est l'inverse.
0: Non, vous interprétez mal mon billet, absolument pas. J'ai pas dit ça.
3: Puisque prolonger les négociations, prolonger cette guerre, c'est pas l'Ukraine qui veut prolonger cette guerre. L'Ukraine veut que cette guerre s'arrête, comme tous les Ukrainiens qui veulent que cette guerre s'arrête, oui. Mais pas à tout prix. Ils sont pas prêts. D'accepter que la Russie occupe les territoires tout en sachant ce qui se passe après dans ces zones occupées. Il s'agit de la mort, il s'agit des crimes de guerre, des viols massifs, il s'agit de toutes ces atrocités. Les Ukrainiens, après tout ce qu'ils ont vécu, ne peuvent pas accepter cette paix-là, comme vous l'appelez, la paix, si vous l'appelez la paix. Accepter la paix pour les Russes, la paix pour les Russes, c'est l'occupation de l'Ukraine.
4: C'est la service complète de l'Ukraine. Voilà. Et ça, on retrouve beaucoup ce discours-là parmi les personnes qui ne connaissent pas l'histoire de l'Ukraine et la manière dont elle a été occupée par la Russie.
0: Ah mais oui, non mais... Je suis absolument d'accord avec le fait...
4: Ce n'est pas entendable. Ce que vous dites n'est pas entendable parce que, et c'est un peu comme ça qu'on le ressent, ce sont des arguments qui sont présentés par la propagande russe. Alors, je conçois que ce n'est pas votre intention, mais ça, c'est de la propagande russe. Et qui marche.
0: Non, ce n'est pas de la propagande russe.
4: Non,
0: pas de la propagande russe.
4: De la
0: on ne peut pas vous laisser dire que c'est de la propagande russe.
4: Dénazification
0: de l'Ukraine. Ah, mais alors, vous savez, ça, sur la dénazification, je dis que c'est de la propagande de Poutine, mais par contre. Le passage sur Andrei Melnik, là, je l'ai trouvé dans Le Monde, daté du jeudi dernier. Vous pouvez lire Le Monde.
3: Oui, mais l'analyse, elle était meilleure.
0: Si vous voulez, je vous lis l'article.
3: Je l'ai lu, l'article qui explique bien
0: l'analyse,
3: aussi que...
0: L'analyse est meilleure. Non, je ne fais que reprendre des faits.
3: Non, mais c'est la tournure des phrases,
0: non,
3: je trouvais
0: non,
3: ça,
0: non,
3: ça
0: non,
3: différent en lisant.
4: Après, je pense que vraiment, ce qui nous manque à nous, Français... Oui. C'est vraiment de connaître l'histoire du peuple ukrainien et la manière dont il a été asservi, dont il a été réduit en miettes, en cendres. L'Holodomor, par exemple, moi,
0: oui,
4: qui ai fait
0: oui,
4: des études
0: sûr.
4: D'histoire,
0: oui.
4: J'avais jamais entendu
0: oui.
4: parler de l'Holodomor oui. avant de m'intéresser
0: moi, j'en ai entendu
4: à l'Ukraine.
0: Parler, oui. Mais
4: lisez l'histoire de l'Ukraine.
0: Les Ukrainiens n'ont pas été les seuls à souffrir de la dictature de Staline. Hein,
1: Jean-Luc, excuse-moi, moi, je souhaiterais entendre...
0: Non, mais je réponds pas.
1: Moi, je te demande de pas répondre. Tu as lu ton texte, tu as écrit un texte. Oui. Point. Moi, je souhaite entendre Michel et Alexandra et les laisser parler sur l'appréciation qu'elles peuvent donner de ton texte. Voilà, c'est tout. Après, tu répondras toi à ce qu'elles diront. Elles ont le droit d'exprimer une différence d'analyse sur ton texte.
0: Je dis qu'effectivement...
1: Non, mais soyons clairs, elles ont le droit d'apprécier ton texte différemment que toi. voilà. Oui. Ça, il n'y a pas de souci. Donc, il ne faut pas les couper constamment. Donc, je redonne la parole à Michel et Alexandra sur ce texte. Et moi, quand même, j'aimerais les entendre parce qu'il y a quelque chose qui est important dans le texte. Quand même, il y a une phrase qui est quand même très intéressante. Il cite Henri Laborie sur Éloge de la fuite. Et il dit « Prendre systématiquement le parti du plus faible est une règle qui permet pratiquement de ne jamais rien regretter. » Ça veut dire qu'effectivement, Jean-Luc a fait un texte sur des éléments sourcés, il vous l'a montré, mais que derrière, bien évidemment, et il soutient le peuple ukrainien. Donc ça, c'est important. Après, les éléments sourcés, on peut effectivement les contester. Et c'est là-dessus, effectivement, qu'on souhaite vous entendre. Donc je vous laisse la parole, toutes les deux, et je vous assure que Jean-Luc ne vous interrompra pas.
4: Je pense
1: donc
4: qu'il y a
1: allez-y.
4: Un gros malentendu, en fait. On est viscéralement d'accord, et tous les Ukrainiens sont d'accord pour dire qu'ils préféreraient la paix. Bien sûr que personne ne souhaite la guerre. Personne ne souhaite d'être envahi. Personne ne souhaite d'avoir des drones et des bombes qui tombent. Personne ne souhaite de ne plus avoir de projet, de vivre depuis 4 ans sans projet, sans pouvoir faire des projets à ne serait-ce qu'à une semaine, parce qu'on ne sait pas comment demain sera. D'avoir à courir pour trouver des abris dans des métros, dans des caves, etc. Personne ne souhaite ça pour soi ou pour ses enfants. Personne ne le souhaite. Mais c'est la réalité au quotidien aujourd'hui des Ukrainiens. Il faut savoir qu'en Ukraine, aujourd'hui, tous les jours à 9h, le monde s'arrête. Les bus s'arrêtent, les petits taxis qui sont partagés avec tout le monde s'arrêtent, les passants s'arrêtent, les enfants s'arrêtent à 9h pour avoir une minute de silence, pour commémorer les gens qui sont tombés à la guerre. Il faut savoir que les champs entiers, les cimetières qui étaient petits sont devenus des champs entiers. Partout, dans toutes les villes en Ukraine. Personne ne souhaite ça. Aucun Ukrainien ne souhaite la guerre. Ils ont été envahis. Et ça, il faut quand même qu'on s'en rende compte. C'est pas eux qui ont demandé ça.
0: Comment sortir de cette situation ?
4: Alors, face à un Poutine, moi, j'ai pas la réponse. Bah, je ne sais pas. Je ne sais pas.
0: Il n'y a pas de solution.
4: Je ne sais pas. Mais ce n'est pas les Ukrainiens qui ont la réponse aujourd'hui. Ils n'ont pas la réponse.
0: La Russie est une puissance nucléaire.
3: C'est pas un acceptant et c'est pas un acceptant. Partant de cette logique, puissance nucléaire, vous mettez vous-même en position de faible.
0: Non, mais.
3: Et accepter toutes leurs conditions. Oui. Et d'emblée, dire c'est une puissance nucléaire, on ne peut rien faire. Moi, je ne suis pas d'accord. L'Occident est une force. Les Ukrainiens est une force. Ils ont démontré depuis ces 4 ans de guerre intensive, parce qu'il a vous parlé des 4 ans de guerre, mais là, la guerre a commencé en 2014 avec l'annexion de la Crimée. L'Occident n'a pas réagi à ça. Ça, c'était une carte blanche pour la Russie. C'est là où il y a aussi un problème avec la guerre en Ukraine, c'est que la réaction n'était pas adaptée à ce qui s'est passé en Crimée. Donc, ça a donné la suite des événements. La Russie s'est sentie prête à aller plus loin et tout puissante. Là, l'Occident a bien pris conscience de ce qui se passe. Il y a quand même eu un réarmement de l'Occident qui était lancé depuis quelques années. L'Occident, il faut qu'il prenne conscience aussi de sa force. L'Occident, c'est plusieurs pays de l'Europe. La Russie, puissance nucléaire, certes, la France aussi. Pourquoi nous parlons pas de puissance nucléaire française ? Voilà, on peut parler d'égal à égal, puisque l'Occident soutient l'Ukraine. Et on remercie pour ça. Donc là, quand vous renvoyez dos à dos, en fait, l'Amérique de Donald Trump et l'Occident, on retrouve en fait, c'est toujours en fait les mêmes confrontations.
0: Donald Trump est certainement plus dangereux même que Poutine à la limite.
3: Mais ça sort ça sort l'Ukraine un peu du débat. C'est d'autres en fait, d'autres débats qui s'ouvrent devant nous. Là, c'est pas le sujet. En tout cas, pour l'Ukraine, ce n'est pas une solution d'accepter les conditions russes. Ce n'est pas une solution de se soumettre juste parce qu'ils sont une puissance nucléaire. La petite Ukraine, que personne croyait pouvait lui donner plus d'une semaine ou 2 semaines en 2022, a tenu plus de 4 ans et continue à tenir. Et la situation sur le front est meilleure qu'il y a quelques années, même l'année dernière, puisque la Russie n'arrive pas à avancer. Donc je pense qu'il faut prendre ça en considération et il ne faut pas se dire « on ne peut rien ». Et il ne faut pas accepter les conditions russes qui ne font que, qui ne demandent que la capitulation, qui ne demandent que l'Occident, en fait,
4: laisse tomber.
3: Oui. Ils comptent sur ça. Ils savent que, on est tous dans la société individualiste, qu'on en aura bientôt marre de l'Ukraine, qu'on en aura bientôt marre de la guerre. On veut notre confort, on veut être notre zone de confort. Ils comptent sur ça. Parce que les Russes aussi, ils ne s'intéressent à rien. Ils ne s'intéressent qu'à eux, en fait, égoïstiquement. Donc, ils comptent sur ça.
0: Vous dites les Russes, mais pourquoi les Russes, le peuple russe est aussi respectable que le peuple ukrainien ?
3: Oui, parce qu'on est dans la société égoïste, individualiste, en fait. Et dans la société russe, en fait, tous les liens sociaux sont rompus. Si vous...
1: Dis-moi, Alexandra ou Michel, les territoires occupés, c'est pas pour rien que les Russes occupent ces territoires. C'est bien les territoires les plus riches de l'Ukraine, quand même.
3: Oui, bien sûr, ce sont des terres qui sont industriellement intéressantes pour les Russes, des mines, bien sûr, du Donbass, la Crimée, point stratégique. C'est pas pour rien qu'ils sont là-bas. Et bien évidemment, en fait, il y a tout un stratagème en fait pour aller plus loin. Pourquoi il y a eu, bien évidemment, cette poche Transnistrie, en fait, avec les séparatistes pro-russes là-bas? Pourquoi il y a eu Géorgie? Pourquoi il y a tous ces conflits, en fait, artificiellement montés par la Russie? C'est pour, par la suite, en fait, pouvoir s'étendre au-delà de l'Ukraine, au-delà... Parce que nous, on l'a vu, les Ukrainiens, avec l'annexion de la Crimée, que ça peut aller au-delà de la Crimée, au-delà de l'Ukraine même, les pays baltes. On voit toutes ces intimidations russes avec le survol des frontières, en fait, avec... Donc, les Européens, ils étaient un peu trop naïfs, un peu trop... on veut la paix, on veut pas la guerre, bon... ça aujourd'hui on peut pas dire ça, on peut pas dire on est pacifiste, on peut pas dire on veut la paix à tout prix. C'est la soumission quelque part, voilà.
1: Mais quand parce que Jean-Luc a écrit la haine empêche tout dialogue, mais est-ce qu'on peut pas dire aujourd'hui face au massacre, face à ce que subit le peuple ukrainien, les drones, les missiles, l'agression d'une manière générale, les morts, parce que il y a des morts, il y a des morts civiles. Enfin là, ils en sont à attaquer Kiev quand même, qui est une ville culturellement, qui a, à mon avis, a des monuments protégés par l'ONU. Est-ce que quelque part, ça devient pas un génocide? Est-ce qu'il n'y a pas la volonté aussi de Poutine de vouloir détruire l'Ukraine telle qu'elle est pour s'en accaparer et de détruire la totalité du peuple ukrainien, ou du moins faire le nécessaire pour qu'il y ait une massification d'immigration des Ukrainiens, parce que derrière, de toute façon, on voit pas, enfin, à titre personnel, je vois pas comment on peut arrêter cette guerre. On a beau vous apporter de l'aide, peut-être financière au niveau européen, on a beau vous apporter de l'aide militaire, etc. Mais dans la réalité, c'est quand même le peuple ukrainien qui est le face à quelque chose qui est en train de le détruire. C'est-à-dire que là derrière, il y a quand même une volonté de destruction. De l'être, quoi.
3: C'est la façon de faire de la Russie, en fait, partout où ils y vont. En Tchétchénie, c'est raser, en fait. C'est raser, humilier, détruire. Je suis d'accord avec le terme génocide, complètement, puisqu'il s'agit de, non seulement, en fait, de mener les combats avec les militaires, mais aussi de terrifier, en fait, la population civile. C'est pour ça que l'année dernière, avec le désengagement des États-Unis, avec l'arrivée du Trump au pouvoir, on a vu que c'est là où les civils étaient les massacrés le plus, en fait. Les pertes étaient massives, les enfants, tout le monde, c'était pris pour cible. À Kherson, dans la ville du sud, les Russes, ce qu'ils font, c'est des safaris, c'est-à-dire qu'ils poursuivent les locaux, en fait, avec les drones, en fait. Ils s'amusent comme ça, et leur but, c'est de terroriser les viols massifs qu'on a vus à Boutcha aussi. Pourquoi ? C'est une moyen de, en fait, de terroriser la population par cette ce caractère massif, en fait, par cette aussi la ces crimes de guerre, c'est monstrueux, parce qu'il y a quand même de la torture qui est

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0: Bonjour, bonjour à toutes et bonjour à tous. Vous venez dans cette émission.
1: Noir ou les esclaves de l'histoire.
2: L'humanisme qui ne peut être que civilisation de l'universel s'appauvrirait. S'il y manquait une seule valeur d'un seul peuple, d'une seule race, d'un seul continent.
1: La capture et la traversée.
3: Les prisonniers étant faits, on procède au choix. Les individus robustes des deux sexes et les enfants qui doivent se diriger vers la côte. On se débarrasse des enfants en dessous de 6 ans en les massacrant. Vieillards et infirmes sont abandonnés, condamnés à mourir de faim. Les prisonniers, hommes, femmes et enfants, sont mis en route dès que possible, traversant les sables brûlants et les défilés rocailleux des monts africains, presque nus et sans rien pour protéger les pieds. On stimule les faibles à coups de fouet. On s'assure des plus forts en les attachant ensemble avec des chaînes ou en leur mettant un joug. Lord Palmerston, récit de la traite.
4: Au début, oui, bien sûr, on a vendu ce qui correspondrait à l'équivalent des prisonniers ou de droit commun ou de guerre. Et puis très vite, l'accélération de la demande a produit aussi une accélération des moyens de rechercher le produit. Et il y a eu de nombreuses guerres parce que beaucoup de gens ont peur de circuler sur les routes parce qu'ils peuvent être capturés par des trafiquants qui, après un long trajet, amènent ces esclaves sur le littoral. Mais il n'y a pas d'Européens qui s'aventurent pour aller capturer des esclaves. Je crois que là aussi, la vérité historique, il faut la dire en fait. Hein.
5: La monnaie d'échange justement en Afrique, c'est d'abord la verroterie, donc toute cette pacotille avec des belles perles d'ailleurs qui viennent de Murano, donc près de Venise. Mais on a aussi un objet très intéressant et qui a été très important pendant toute la période de la traite, c'est ce qu'on appelait le fusil de traite, donc le fusil qui était donné à ces négriers. Et donc ces fusils, on en a retrouvé en particulier dans le centre de l'Afrique tout au long des grandes explorations du 19e siècle parce qu'ils avaient été effectivement énormément diffusés et ça a été le fusil originaire en Afrique, si vous voulez. C'est-à-dire, ceux qui l'échangeaient contre des Noirs, ça leur donnait une puissance et un pouvoir effectivement considérable, puisqu'ils pouvaient, dans ce cas, dominer dans les conflits et dans les guerres qui pouvaient se dérouler en Afrique. Et c'est ce qui leur permettait aussi de rasier des esclaves.
0: Bonjour à toutes et bonjour à tous. Vous venez d'entendre un extrait d'un trésor. Je pèse mes mots, un trésor radiophonique bordelais. Il s'agit des premières minutes d'un des 15 feuilletons produits par France Bleu Gironde en 2006 dans le cadre des ateliers de création radiophonique intitulés « La traite des Noirs ou les esclaves de l'histoire ». Alors pourquoi un trésor ? Pour deux raisons. La première, c'est la plus importante parce que la qualité de ces feuilletons, on dirait podcast hein, aujourd'hui, 20 ans plus tard, la qualité de ces podcasts sur la traite et l'esclavage est fabuleuse, autant sur la forme, du point de vue de la forme, que sur le fond. Ces créations radiophoniques ont 20 ans donc et n'ont pas pris une ride. Elles étaient incroyablement novatrices même. La deuxième raison, c'est parce qu'elles sont enfouies comme un trésor dans les archives d'une radio publique pourtant et inaccessible. Alors cette émission aujourd'hui se propose de remettre ce trésor radiophonique là où il doit être, en pleine lumière, dans l'espace public, accessible, réécoutable à l'infini. L'émission se propose également de mettre à l'honneur son créateur, présent aujourd'hui à nos côtés, Patrick Balbastre. Bonjour Patrick.
6: Bonjour.
0: Et de mettre à l'honneur également un des nombreux intervenants de ces feuilletons en 2006, tous prestigieux et bien choisis. Et ce monsieur qui est là avec nous aujourd'hui, toujours actif sur le front de la mémoire de la traite et de l'esclavage à Bordeaux, c'est Raphaël Lucas. Bonjour Raphaël.
7: Bonjour.
0: Alors Patrick Balbastre, vous êtes à la retraite aujourd'hui, mais vous avez été un journaliste à France Bleu Gironde, France Bleu, réseau de 44 stations, de radio généraliste française, de services publics à vocation régionale, qui est devenu d'ailleurs, il y a un an et demi, ici. Alors, est-ce que vous pouvez nous raconter les conditions dans lesquelles vous créez, en 2006, vous créez et réalisez ces feuilletons sur la traite et l'esclavage ?
6: Ça venait de loin, en fait, parce que j'ai toujours considéré que c'était quand même une anomalie pour être en euphémisme, mais un scandale que Bordeaux occulte cette période importante de son histoire et importante aussi pour sa richesse et l'aura qu'avait cette ville en France et dans le monde. C'était pas seulement le vin, mais c'était aussi le commerce triangulaire. Et donc, mais c'était un sujet sensible. Bordeaux, moi, je suis rentré à Radio France en 1983. On était loin de mettre en avant cette période sombre de notre histoire. Et donc, peu à peu, il existait des ateliers de création pour mettre en avant la culture locale. Et bon, moi j'avais mis en avant ça, mais je sentais bien que les différents directeurs, c'était pas leur tasse de thé sans sucre. Et donc, bon. Et puis il y a eu plusieurs événements. Il y a eu le livre de Sogera sur ce Nantais qui a parlé de la traite des Noirs à Bordeaux. Et il fallait que ce soit un Nantais, parce qu'il n'y avait pas de Bordelais capable de faire ce travail.
0: C'était en 1995.
6: Voilà, tout à
0: donc
6: fait.
0: Dix ans avant.
6: Donc ouais. C'est quelque chose que j'avais lu, et puis je me suis dit, bon, voilà. J'ai rencontré quelqu'un à Nantes, puisque c'est un travail qui s'est fait, je suis un des auteurs, des créateurs, puisqu'il y avait quelqu'un qui travaillait pour l'atelier de création de Nantes, ouais. Jean-François Marquet, et ça tombe bien, puisque Nantes-Bordeaux, on était sur le podium de la traite des Noirs. Et donc, on a eu envie, on en a parlé, et on s'est dit, tiens, ça serait bien de faire ça. Et puis moi, j'étais un responsable syndicaliste, et à l'époque, j'avais un directeur qui voulait un peu, pas m'acheter, mais enfin un peu la paix sociale, et il s'est dit, il s'est trompé bien sûr, que en me filant cet os arrangé, je serais moins percutant dans les revendications du syndicat auquel j'appartenais. Alors, il s'est totalement trompé, mais ça a permis donc de faire ce feuilleton radiophonique.
0: Eh bien, ok. Alors, Raphaël Lucas, vous avez été très enthousiaste à l'idée de venir témoigner aujourd'hui sur ce qu'était cette mémoire de la traite et de l'esclavage ici à Bordeaux en 2006, au moment de ces feuilletons, et témoigner du chemin parcouru depuis 20 ans et de celui qui reste à parcourir quand même. Hein. Est-ce que vous pouvez nous rappeler pour vous présenter votre parcours universitaire et d'historien ici à Bordeaux ?
4: Oui, donc, j'avais commencé, après quelques études de médecine que j'avais interrompu, je me suis orienté vers les lettres et langues. Et en langue, je me suis spécialisé dans le domaine ibérique, espagnol et portugais. Et puis après, je me suis beaucoup intéressé à l'histoire et j'ai énormément travaillé sur tout ce qui concerne le monde afro-caraïbe.
0: Et puis, vous avez un lien avec Haïti.
4: Voilà, je suis donc originaire de Haïti. Et je me suis beaucoup aussi intéressé à l'esclavage. Je trouvais qu'il y avait beaucoup de... C'est un sujet qui restait sensible, aussi bien, entre guillemets, du côté noir que du côté blanc. Je mets des guillemots à ces deux mots, que ça restait un sujet sensible. Puis donc, c'est justement ça qui m'a intéressé. Et puis bon, comme je suis à Bordeaux, je me suis aperçu aussi qu'à Bordeaux, il y avait énormément de... Alors, beaucoup de freins, de freinage.
0: De défaillance, on pourrait dire que l'université, en tout cas, ceux qui étaient en mesure de faire ce travail que Sogera avait fait à Nantes ne l'ont pas fait.
4: Oui, et puis à l'université, l'un des grands spécialistes de la période, comment dirais-je, oui, esclavagiste, c'était le professeur Paul Butel, qui est un marathonien des chiffres. Alors il a fait beaucoup de travaux sur le commerce. Commerce, le sucre, comme ça. Et donc, voilà, ça m'a intéressé de travailler là-dessus, sur et comment dirais-je, l'histoire des commémorations, de la reconnaissance d'abord et des commémorations de l'esclavage à Bordeaux.
0: Voilà, nous en allons donc dans cette émission, grâce à vous deux et à de nombreux extraits de ces 15 formidables feuilletons. Je vous rappelle son titre, La traite des Noirs ou les esclaves de l'histoire. Nous allons revenir sur l'état des lieux de cette mémoire en 2005-2006, donc, où il n'y avait pas grand-chose en fait, notamment ici à Bordeaux, où on sort à peine sur la pointe des pieds du déni absolument écrasant et savamment imposé depuis un siècle et demi sur ce passé. Et on reviendra également sur, heureusement, le chemin parcouru.
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0: Alors, 15 feuilletons d'une durée de 6 minutes, un petit peu plus de 6 minutes, avec en entame la voix d'Aimé Césaire, qui nous parle d'humanisme et de civilisation de l'universel, avec des musiques admirablement choisies et situées, des citations impeccablement lues par une comédienne et des intervenants, beaucoup d'intervenants et pas des moindres, jugés plutôt, beaucoup de Bordelais, mais pas que. Alors, par ordre d'apparition, il y a Raphaël Lucas, ici présent, Louis Salah Molins, Christiane Taubira, François Hubert, Olivier Pétré-Grenouillot, Éric Sogera, André Perron, Michel Figeac, Père Alphonse Kenoum, Christine Chivalon, qui est la marraine de cette émission, Liliane Doriot, Rennes, Jean-Martin Colli, Dieudonné Boutrin, Joseph Ndiaye, Carfa Diallo, Marfal, Patrick Chamoiseau. Alors, on rappelle le contexte. Nous sommes en 2005-2006 et on est vers la fin du second mandat de Chirac et la loi Taubira en 2001, votée en 2001, a qualifié la traite et l'esclavage de crimes contre de l'humanité. Et cette loi, elle fait quand même bouger les choses lentement. Et alors à Bordeaux, très lentement. À Bordeaux, Juppé est en exil au Québec à ce moment-là. Il est condamné à 14 mois de prison avec sursis et un an d'inéligibilité pour prise illégale d'intérêt dans le cadre de l'affaire des emplois fictifs de la mairie de Paris. Et c'est son premier adjoint, Hugues Martin, qui est devenu maire en attendant le retour de Juppé à la mairie de Bordeaux. Et Hugues Martin crée un comité de réflexion et de proposition sur la traite des Noirs à Bordeaux. Et il y a bien, dans ce contexte-là, il y a bien un effet pour une radio de service public, France Bleu Gironde, digne de ce nom, matière à proposer un travail de fond en 15 épisodes sur la traite de l'esclavage. Voici un deuxième extrait.
1: La traite des Noirs ou les esclaves de l'histoire.
2: L'humanisme, qui ne peut être que civilisation de l'universel, s'appauvrirait s'il y manquait une seule valeur d'un seul peuple, d'une seule race, d'un seul continent.
1: Le 18e siècle, un siècle de lumière et d'ombre.
8: On peut dire globalement que les Lumières déplorent l'esclavage, déplorent la situation qui est faite à l'esclave, mais ne remettent pas toujours en cause la traite elle-même. Ce qui explique que d'ailleurs la Révolution française, plus tard, abolit d'abord l'esclavage, mais n'abolit pas la traite.
9: Si j'avais à soutenir le droit que nous avons eu de rendre les nègres esclaves, voici ce que je dirais. Il est si naturel de penser que c'est la couleur qui constitue l'essence de l'humanité que les peuples d'Asie, qui font des eunuques, privent toujours les Noirs du rapport qu'ils ont avec nous d'une façon plus marquée. Montesquieu, De l'Esprit des Lois, 1748.
10: Montesquieu sait ce qui se passe aujourd'hui puisqu'il est à Bordeaux et puisqu'il a des dividendes, il a quelques accointances avec la Compagnie des Indes. Diderot, n'en parlons pas. Tous ces gens savent parfaitement ce qu'il en est. Mais tous ces gens-là ont un mal fou à octroyer humanité pleine et entière à la population noire. Et tous ces gars-là pérorent à longueur de pages et de chapitres sur le risque d'une réintroduction de l'esclavage chez les Blancs et se foutent comme dans 40 de l'esclavage ailleurs. Lorsqu'il polémique, lorsqu'il proteste, il proteste contre les excès et pas contre le principe.
9: Si j'avais à soutenir le droit que nous avons eu de rendre les nègres esclaves, voici ce que je dirais. Une preuve que les nègres n'ont pas le sens commun, c'est qu'ils font plus de cas d'un collier de verre que de l'or, qui, chez les nations policées, est d'une si grande conséquence.
10: C'est long, l'esprit des lois, et c'est curieux de voir que la seule et unique page dans toute cette somme qui ferait une concession à un langage ironique, c'est le célèbre chapitre 5 du livre 15. Nulle part ailleurs, Montesquieu n'onge l'humour. Là, oui. Alors, il faut que vous sachiez que si nous, à l'école, on nous a appris que ce texte-là est un texte de condamnation radicale de l'esclavage, c'est parce que nous avons peut-être, nous décalons par rapport à la façon dont ce texte était ressenti, était entendu en cette époque. Et on peut considérer, non pas que Montesquieu en rajoute, mais que Montesquieu ne fait rien d'autre qu'énumérer ce qui était l'argumentation la plus bête, la plus constante qu'il entendait autour de lui. Le chapitre de Montesquieu qui vient après s'intitule « Des règlements à faire pour mieux tenir les esclaves ». Alors, c'est ça l'homme que la France vénère comme le pourfendeur de l'esclavage ?

0: 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Lecture, Christine Rey. Le concerto pour violon est l'œuvre du Chevalier de Saint-Georges, compositeur noir, mort en 1799.
1: Alors, on a entendu dans cet extrait d'épisode Louis Salamolins, l'historien de Toulouse, qui n'a pas sa langue dans sa poche pour nous parler des Lumières au XVIIIe siècle. Il les appelle tous ces gars-là qui pérorent. Alors, Raphaël Lucas, vous avez un peu suivi la production littéraire de Salamolins. Expliquez-nous un peu ce qu'il veut dire sur les philosophes des Lumières.
2: Alors, ce que fait Salamolins, d'abord, il fait une lecture approfondie et systématique des œuvres des écrivains des Lumières, et il note énormément de contradictions entre leurs idées d'émancipation, qui correspondent à l'esprit des Lumières, et leur silence. Leur silence, voir aussi leur paradoxe. Grosso modo, l'esprit de la lumière, comme on le voit dans des écrits de Condorcet, c'est qu'il condamne l'esclavage comme une institution qui est infamante et qui ne correspond pas aux lumières de la civilisation française. Surtout dans cette deuxième moitié du XVIIIe siècle, où les Lumières brillent partout. En Allemagne, c'est Aufklärung, en Angleterre, c'est Enlightenment, pour l'Espagne et le Portugal. Alors, c'est Siglo de las Luces en Espagne, Siglo de las Luces au Portugal, mais surtout, ils disent, dans les deux langues, le siècle illustré, Siglo Illustrado. Avec des lustres partout. Et là, l'esclavage, ça fait tâche, sans mauvais jeu de mots. Mais ils sont pris dans une contradiction. Ils appartiennent à une classe bourgeoise en pleine ascension. Et la prospérité et la réussite de cette classe bourgeoise est liée à la réussite entre guillemets, de l'économie de Saint-Domingue. Saint-Domingue, à l'époque, c'est environ 60% des recettes commerciales françaises. Donc, c'est un vrai trésor.
3: Oui. Moi, j'aimerais juste rajouter...
1: Patrick Balbastre.
3: On a rajouté ça parce que, c'est vrai que c'est intéressant de voir cette face d'ombre du siècle des écrivains des Lumières, mais ça pose le problème de l'Occident qui illumine le monde. Et ça, c'est aussi le fondement du problème, de la problématique à l'époque de l'esclavage, aujourd'hui de la domination occidentale, c'est qu'on a l'impression qu'on donne la lumière à des peuples, des territoires qui n'ont pas la lumière. Et on leur apporte le savoir, la connaissance, la morale, etc. Et ça, c'est quand même quelque chose qui donne à réfléchir aujourd'hui, comme ça le donnait au XVIIIe siècle.
2: Oui. Et donc, l'esclavage apparaît comme une ombre là-dessus, mais en même temps, l'esclavage est bien commode, parce que c'est au prix de l'esclavage qu'il y a une certaine prospérité de cette classe moyenne en phase d'ascension. Et donc, ça met ces philosophes dans une situation ambiguë.
1: Ouais. Et Salamolins pointe bien cette contradiction.
2: Salamolins, lui, justement, ce qu'il va faire, c'est qu'il va pointer ces contradictions. Par exemple, lorsque Condorcet écrit qu'il est contre l'esclavage, mais il est aussi conscient que quelqu'un qui est en esclavage n'est pas vraiment égal à un bourgeois cultivé européen qui écoute de la musique classique. Et qu'il dit et on ne peut pas avoir l'égalité de manière immédiate. Il faut les accompagner, il faut accompagner les gens qui sortent de l'esclavage, pour que, peu à peu, ils rattrapent le retard. Donc, qu'il y ait un genre de ruissellement des lumières. Mais il faudrait 70 ans. C'est ce que calcule Condorcet.
1: Carrément.
2: Oui.
1: C'est compté.
2: Pour qu'ils arrivent à la hauteur d'un civilisé normal blanc.
1: On écoute un autre extrait d'un autre épisode.
0: Le code noir.
4: C'est un ensemble d'articles très contradictoires, encore une fois. L'article 44, par exemple, définit l'esclave comme un bien meuble. Autrement dit, il est exclu de la condition humaine.
5: Article 44. Déclarons les esclaves être meubles et comme tels, entrer en la communauté. Article 12. Les enfants qui naîtront de mariage entre esclaves seront esclaves et appartiendront au maître des femmes esclaves et non à ceux de leur mari, si le mari et la femme ont des maîtres différents.
4: Si on se place dans l'optique de Colbert, il ne faut pas laisser les maîtres traiter leurs esclaves n'importe comment, parce que d'abord, ils vont casser l'outil de travail. Et surtout, ils finiront par se révolter. Et s'ils se révoltent, ils peuvent mettre le feu à ces champs de canne à sucre, un produit qui est donc si précieux et si rare, enfin si précieux à l'époque.
5: Article 18. Défendons aux esclaves de vendre des cannes de sucre pour quelque cause et occasion que ce soit, même avec la permission de leur maître, à peine de fouet contre les esclaves, et de 10 livres contre leur maître qui leur ont permis, et de pareille amende contre l'acheteur. Article 25. Seront tenus les maîtres de fournir à chaque esclave, par an, 2 habits de toile ou 4 aunes de toile. Article 36. Les vols de moutons, chèvres, cochons, volailles, cannes de sucre, pois, mil, manioc ou autres légumes, faits par les esclaves, seront punis selon la qualité du vol, par les juges, qui pourront les condamner à être battus de verges par l'exécuteur de la haute justice et marqués d'une fleur de lys. Article 15. Défendons aux esclaves de porter aucune arme offensive, ni de gros bâtons, à peine de fouet et de confiscation des armes au profit de celui qui les en trouvera saisies. À l'exception seulement de ceux qui seront envoyés à la chasse par leur maître. Article 16. Défendons pareillement aux esclaves appartenant à différents maîtres de s'attrouper le jour ou la nuit, sous prétexte de noces ou autrement, soit chez l'un de leurs maîtres ou ailleurs, et encore moins dans les grands chemins ou lieux écartés, à peine de punition corporelle qui ne pourra être moindre que du fouet et de la fleur de lys. Le Code Noir, Colbert, 1685.
1: Et voilà, le Code Noir de Colbert qu'on vient d'abroger. Incroyable.
3: Oui, il y a quelques jours.
1: Oui.
3: Mais c'est, moi, je l'ai découvert, je suis tombé de ma chaise parce que je pensais que c'était fini. Non, alors, les bonnes âmes nous disaient, non, mais il est bien sûr plus appliqué. Enfin, il était toujours là. Il a fallu une décision, un vote de l'Assemblée nationale, solennel, comme tous les votes de l'Assemblée nationale, pour qu'il disparaisse. Voilà. Mais ce code noir, en fait, bon, on pourrait dire code, c'est pour plus de justice, pour les droits des esclaves, etc. En fait, il n'en est rien. C'est pour les colons et c'est pour leur permettre d'appliquer leurs lois. Et c'est jamais, parce que quel est le recours d'un esclave face à la justice pour dire, attendez, là, mon maître m'a donné 31 coups de fouet alors qu'il avait le droit de m'en donner que 30. C'est de la blague. Et on s'aperçoit que c'est toujours la même logique des colonisateurs, puisque moi j'ai retrouvé que pour la guerre d'Algérie, pour la colonisation de l'Algérie, eh bien, il y avait le code de l'indigénat qui était mis en application. Et tenez-vous bien, un des articles, c'est d'obliger les indigènes, entre guillemets, à payer des impôts. Mais eux seuls les payaient. C'est-à-dire que les colons ne les payaient pas. Voilà, c'est toujours la même rengaine et la même histoire. Et il y a deux paradoxe, c'est qu'on considère que l'esclave est un bien meuble, c'est-à-dire une armoire, une chaise, d'accord ? Et il y a deux choses, c'est que l'Église catholique a été très complice de l'esclavage, veut quand même les baptiser. On ne sait pas pourquoi, puisque c'est des meubles. On ne baptise pas son armoire. Donc, c'est quand même un paradoxe qui est assez important. Et puis, on les considère comme des meubles, mais on applique un code. Comme si on appliquait un code à une armoire, quoi. Je veux dire, voilà, c'est cette contradiction que on veut justifier l'esclavage et la traite des Noirs par le fait que ce ne sont pas des êtres humains, à part entière, voilà. Mais d'un autre côté, on essaie d'appliquer à peu près les mêmes règles que pour les autres êtres humains.
1: Tu parlais du code de l'indigénat, on rappelle que ça concernait l'Algérie, en effet, dès 1834, mais que ça s'est ensuite étendu à tout l'Empire colonial français en 1887, et c'est un régime d'apartheid, hein, il faut dire les choses. On continue dans les extraits.
0: Épisode d'une histoire blanche et fondement d'un peuple noir.
6: Il y a d'un côté, on va dire, le monde européen qui a pratiqué la traite. Puis de l'autre côté, il y a le monde antillais qui l'a, entre guillemets, subi. Pour le peuple antillais, c'est la traite, l'esclavage est à la base de l'histoire de la collectivité. Pour nous, pour l'univers européen, c'est un épisode. C'est quelque chose qui, certes, a eu des prolongements, des conséquences très importantes, mais notre histoire est faite d'autres épisodes, hein, nos ancêtres les Gaulois, etc. Donc nous nous sommes dotés de ce qu'on appelle un récit national, c'est-à-dire qui met en scène notre histoire et qui, à l'intérieur de ce récit national, l'esclavage n'a pas une grosse importance, il n'est pas dans les manuels scolaires. D'où ce conflit de mémoire. Les uns, les Antillais, les Amériques noires, ayant conscience de l'importance de cette expérience pour eux de l'esclavage et se voyant confrontés à des populations qui ont pratiqué la traite mais qui ne font pas de cet épisode fondamental pour eux un exercice de mémoire.
7: On nous a appris à l'école, nos ancêtres sont des Gaulois. On m'a jamais appris, mes ancêtres, c'est des Africains. Et voilà, et c'est pourquoi je dis, il est important pour nous d'essayer de connaître nos histoires et savoir d'où l'on sort. Mon histoire que j'ai appris à Nantes, c'est que j'ai appris que mes descendants, venaient d'Afrique, mais impliqués, une partie des Nantais, impliqués par le commerce bois d'ébène, qu'on retrouve, qu'on en parle maintenant, on ose aujourd'hui d'en parler. Donc c'est là qu'on découvre un petit peu qu'est-ce que c'est Nantes, l'image de Nantes, qu'est-ce que c'est l'architecture nantaise et comment Nantes a fait sa richesse sous la tête des nègres. Voilà, et c'est là qu'on découvre vraiment le vrai histoire. Et puis là, on peut en parler longtemps, mais là, j'ai découvert quelque chose qui était vraiment horrible.
8: L'incidence que l'esclavage a eue dans le cerveau des Noirs a créé tout simplement une aliénation culturelle, un génocide par aliénation culturelle. Parce que, par exemple, à la Martinique, il n'y a pas d'Européens, il n'y a pas d'Africains, il n'y a pas d'Amérindiens ni d'Indiens. Il y a un peuple nouveau, un peuple martiniquais. Et par conséquent, c'est un peuple qui demande à s'émanciper. Cette émancipation n'est pas possible pour l'instant à cause de la mentalité qui a été créé par l'esclavage, qu'il n'y a de peuple que venu d'Europe.
1: Alors, la traite et l'esclavage, c'est un épisode pour les uns et fondamental pour les autres, hein. Patrick Balbastre.
3: Moi, je te remercie d'avoir choisi cet extrait parce que pour moi, il est un extrait très important dans la compréhension de ce qui se passe, y compris aujourd'hui. C'est-à-dire que nous, oui, c'est un épisode de l'histoire, comme les batailles de Napoléon, nos ancêtres les Gaulois, etc., etc., les cathédrales. Mais pour être allé dans les dom-toms, pour les Martiniquais, les Guadeloupéens, c'est quelque chose qui est en eux. C'était une partie de leur être, de leur histoire, de leur connaissance. Et on ne peut pas comprendre les dégâts que ça, que ça a provoqué. Moi, je suis allé en Martinique et j'ai discuté avec, j'ai eu la chance de discuter avec des Martiniquais. Et cette injustice, cet écrasement, cette coupure de d'où on vient, de ce qu'on est, c'est quelque chose qui est encore très, très, très fort. Et il faut les écouter pour comprendre.
1: Raphaël Lucas.
2: Oui, oui. Et épisode pour les uns, mais pas pour les autres. En fait, la durée de la traite, faut compter 3 bons siècles d'exploitation. Et puis, c'est une exploitation meurtrière. C'est-à-dire que la durée de vie d'un homme bien, bien fort qu'on a acheté en Afrique, sa durée de vie dans les plantations est en général de 10 ans, mais ça peut aller jusqu'à 20 ans. Donc, et ça, c'est pendant des siècles. Et donc, c'est du travail à mort. Arbeit macht frei. Le travail fait la liberté. C'est un genre de génocide homéopathique, parce qu'on ne le tue pas tout de suite comme dans un camp de concentration, mais ces plantations de canne à sucre sont de véritables camps de concentration, sauf que ce sont des camps de travail. Et l'esclave est exploité de 5 heures du matin jusqu'à 7 heures du soir, et sous un soleil de plomb, ce qui fait qu'il y a une mortalité énorme. Et en plus, c'est une zone de non-droit.

0: discours des années 70 sur les hommes qui sont aussi à plaindre. C'était Jean-Michel de la Comté qui disait mais les hommes aussi souffrent. Enfin voilà, et des discours vraiment incroyables, et avec cette écrivaine qui se retrouve à devoir expliquer des choses mais vraiment assez basiques, et vraiment ils montent en puissance tous les deux. Au bout d'un moment, c'est un pétage de plomb de leur part, hein, vraiment. On sent qu'ils n'ont plus d'arguments, donc ils trouvent n'importe quoi. Et voilà. Et en plus, bon, les deux comédiens, enfin le comédien et le comédien Yel, jouent hyper bien, et la comédienne aussi. Donc c'est assez incroyable. Enfin, moi, je trouve que c'est une super bonne idée de refaire entendre quelque chose, mais différemment.
1: C'est étonnant, cette histoire de texte repris tel quel. On aurait dit un texte classique, rejoué de manière, très théâtrale, quoi. Mais je pense assez proche de ce qui s'est passé, quoi, en 2021.
2: Alors, on a vos apprêts, et Rémi a récolté l'apprêt d'un autre spectateur ou spectatrice.
0: Oh, mais qui c'est ?
3: Avant. Après. C'était mieux avant. Ça sera mieux après.
4: Réplique, les hommes et les femmes aujourd'hui.
5: Est-ce que vous attendiez à ce type de spectacle ?
6: Ouais, je crois que le nom était très parlant. Pour moi, le nom était très pertinent. Je me doutais qu'on allait aller par là. Après, que ce soit si représentatif du conflit autour du féminisme, je ne m'attendais pas à ça.
5: Alors du coup, ça nous dit quoi ?
6: Ça nous dit qu'il y a des gens en face qui continuent à pas comprendre et à pas vouloir comprendre. Et que c'est médiatisé et que c'est encouragé. Mais aussi qu'il y a un féminisme fort qui se construit et qui s'assume.
5: Ça donne envie de faire quoi ?
6: Ben, déguiser son féminisme. Je pense que la conf après, elle est bien. Et puis, non, ça donne envie de rester investi, de pas s'éloigner en vieillissant, ou de pas adhérer à, de pas s'habituer à ces codes-là qui sont trop souvent comment on peut dire, ces codes-là qui sont sinueux en fait.
5: Tu t'appelles comment ?
6: Louise.
5: Merci Louise.
6: Merci.
0: Et Rémi est aussi allé rencontrer la comédienne de la compagnie Actée, qui s'appelle Anne-Sophie Pouchet, qui a un peu présenté son spectacle et un peu parlé de son spectacle. Donc on va écouter tout de suite cette interview.
7: Je suis Anne-Sophie Pouchet, je suis comédienne et metteuse en scène. Je co-dirige la compagnie Actée, qui présente donc ce spectacle « La lente et difficile agonie du crapaud buffle » sur le socle patriarcal. Comment nous en sommes venus à proposer ce spectacle, c'est vraiment avec Julien, qui joue aussi dans ce spectacle. On avait entendu cette émission sur France Culture en 2021. Et elle nous avait marqué profondément, parce que c'est une émission marquante quand on l'entend la première fois. C'est une émission qui a fait date, d'ailleurs, pour pas mal de personnes, y compris dans les réseaux féministes. Et puis Julien m'a dit, ce serait quand même... bien qu'on essaye quelque chose avec ça. Je pense qu'il y avait une sorte, on pressentait qu'il y avait une forme de théâtralité, en fait, dans l'émission. Voilà, c'est comme ça que c'est venu. Donc au départ, c'était tous les deux, c'était juste pour voir ce que ça donnait. On a fait un essai sous forme d'une lecture. Et puis en effet, le pressentiment de la théâtralité de ça, il s'est révélé juste. Et il nous manquait un troisième larron pour être Jean-Michel de la Comté. Ça me questionnait beaucoup parce que je ne voulais pas que le Jean-Michel de la Comté soit plausible. Je pensais qu'il y avait une forme de théâtralité à trouver par rapport à ça. Il y avait un twist à trouver. Et je venais de rencontrer quelques mois auparavant Juliette Lamour, qui est la troisième interprète du spectacle. Et je savais que cette jeune actrice avait la capacité un peu de aurait la capacité de s'amuser avec cette matière et de la transformer en quelque chose d'un peu cathartique.
8: Il y a le rôle et puis il y a les personnes. Comment vous vous êtes senti là-dedans ?
7: C'est vrai qu'il y a une forme.

0: de complicité à trouver, d'amusement à trouver ensemble par rapport à ça, que je pense on a, sur lequel on remet toujours le métier à l'ouvrage, mais qu'on a vraiment quand même une forme de jubilation avec cette forme. Puis il y a le partage avec le public, on ne s'attendait pas à ce que ça soit aussi porteur, voilà, de voir qu'il y avait une vraie rencontre, un vrai écho avec le public. Pour répondre plus précisément à la question, je me sens portée par le public, parce que j'ai vraiment l'impression de porter une forme de parole qu'on attend, en fait, collectif, face à tout ça. Quand on écoute l'émission à la radio, elle est plus difficile, je trouve, à écouter, pas intellectuellement, mais je veux dire en termes de mise à l'épreuve des nerfs, que quand on la voit au plateau, parce qu'il y a une forme de jubilation à voir cette chose-là incarnée. Et puis moi, je prends l'énergie aussi que je sens en face que dans le public qui m'est renvoyé. C'est une chose. Et après, l'autre dimension qui est plus particulière, c'est de porter les mots, j'allais dire d'incarner, mais en même temps, il n'y a pas d'incarnation réelle dans le sens où c'est une émission qui n'existe pas. Il n'y a aucune image. Donc finalement, on est parti vraiment de l'audio. Donc c'est vraiment les mots et la voix. Et après, il y a le fait quand même de dire en effet les mots et d'incarner quand même quelque part quelqu'un qui existe, qui est vivant. J'étais quand même extrêmement impressionnée le jour où Camille Froidevaux, justement, est venue voir le spectacle pour la première fois. Il y a une forme de force quand même à apporter cette chose-là. C'est très agréable d'être en une forme d'accord total avec ce qu'on porte et de le comprendre intellectuellement et sensiblement.
1: Juliette, Jean-Michel de la Comté, déjà quand tu l'avais lu son propos et que tu l'avais écouté, qu'est-ce que tu en avais pensé ?
2: Oula, ben comme l'a dit Anne-Sophie, je pense que je représente un petit peu tout ce qu'il exècre. Et après, oui, j'ai pensé que c'était un crapaud, un vieux crapaud, et que immédiatement je me suis dit ah oui, je vais prendre beaucoup de plaisir à le jouer. Enfin, je me souviens me dire, ah oui, je pense que ça va être vraiment amusant. Alors qu'elle avait peur au début quand elle m'a proposé. Elle m'a dit, mais est-ce que ça va, enfin, ça te dérange ou pas de porter ces propos-là? Après, j'ai regardé beaucoup d'images de lui. Dans les trois partitions, je suis la personne qui est le plus éloignée de Jean-Michel de la Comté. C'est un homme de 75 ans, un peu plus, 80, qui n'a pas du tout ma voix, qui n'a pas du tout mon phrasé. Et donc ça, c'était le travail le plus compliqué de composition. Pour vraiment réussir à coller de plus en plus à son phrasé à lui, on savait que de toute manière, je ne pouvais pas ressembler comme deux gouttes d'eau à ce que lui faisait. Donc c'était aussi comment faire pour que je m'en empare et qu'on voit en même temps que je m'amuse avec ça. Enfin, que je m'amuse avec ça et qu'en même temps, j'essaie de coller au maximum à sa voix, ses mimiques, ses respirations, tout ça. Voilà. Avec Julien, on avait tendance à parfois à justement se dire on s'en amuse, et parfois ça prenait un peu trop le pas sur l'argumentation de Camille Froidevaux-Maitry, et c'était un peu le défi aussi de doser l'endroit de plaisir et d'amusement qu'on avait nous à s'amuser de ces personnes et de ces personnages, et la place qu'on laissait à Camille Froidevaux-Maitry, qu'on cherche à chaque fois, à chaque représentation, enfin à cet endroit là et oui, non, par contre c'est vraiment du hyper amusant à faire. Parce que Anne-Sophie disait qu'elle prenait du plaisir à incarner Camille Froidevaux-Maitry parce que c'est quelqu'un qui avait un peu la même pensée et que c'était bien de défendre un argumentaire qu'on pensait. Et à l'inverse, c'est aussi hyper amusant sur le moment. Pour moi, je suis vraiment Jean-Michel de la Comté quand je suis dedans et quand j'entends, alors que c'est pas du tout ce que je pense, mais quand j'entends Camille, Anne-Sophie parler, ça me met dans les mêmes états que, je pense, Jean-Michel de la Comté. Et ça, c'est très amusant à faire, à ressentir, à jouer.
3: Moi, je me suis amusé à l'écouter un nombre incalculable de fois et de noter les virgules, les hésitations, les schrunkles pour chacun d'entre nous. Ce qui fait que ça, c'est une porte d'entrée qui facilite la chose. Si tu prends les respirations de Finky, je vais l'appeler comme ça, en fait, je dis pas que t'as pas grand chose à faire, mais t'as son phrasé, t'as sa façon de penser. Ce qui est aussi intéressant dans le spectacle, je pense, et le plaisir que les gens peuvent avoir en regardant, qui peut être de plusieurs types, c'est qu'on voit la pensée avancer. pour chacun d'entre eux, cette pensée un peu réac, qu'on va dire, en tout cas des deux personnages, on voit qu'il manque d'arguments. Et on a en face d'eux cette femme incroyable qui est Camille Fredometri, qui elle lâche rien sur ses arguments, qui n'emploie jamais « je », « moi, je », alors que c'est « eux » sont dans le sentiment, dans la pression, dans « je pense que ». On n'en pensait pas faire un spectacle au début, et qu'on n'avait pas envie de technique, et qu'il était hors de question de refaire une émission de radio, avec des cases, des micros et tout, ça nous cassait les pieds, on ne voulait pas de ça. Et très vite est venue cette idée aussi de poser ça sur un plateau, plutôt à la façon d'un apostrophe, d'un grand échiquier, etc., avec des corps et des spectateurs avec nous sur le plateau. Ça aussi, c'est important. C'est qu'on a une partie du public qui est avec nous sur le plateau. Et que ce débat-là, à trois, enfin, on l'ouvre aussi avec les gens, évidemment, avec les gens qui sont dans la salle, mais aussi avec des gens qui seraient possiblement assisteraient à cette discussion.
0: Ce qui est étonnant avec la question de la corporalité, il y a quelque chose qui se joue. Finalement, on n'a pas non plus fait un spectacle extrêmement développé. Pas de déplacement, c'est assez statique. Ça reste la question de l'argumentaire, c'est le langage. Mais ce dont on s'est aperçu, c'est que justement, il y a aussi la posture de l'écoute en réalité, parce que c'est la grande force, malgré tout, encore une fois, de cette émission, c'est qu'elle laisse le temps à ses interlocuteurs, interlocutrices, de développer la pensée. Quelle que soit cette pensée, en l'occurrence, on peut être d'accord ou pas. Et en plus, en l'occurrence, dans cette émission, ce qui est rigolo, c'est qu'en effet, Finkielkraut finit par lui-même prendre le majeur par rapport à son invité, parce qu'on sent qu'il est personnellement touché par le sujet. Mais il y a quand même cette question de l'écoute. Quel est le corps qui va avec mon argumentaire et quel est le corps qui va avec l'argumentaire de l'autre, ce que j'entends. Et finalement, ça, on a forcément travaillé sur une forme de sur des postures qu'on peut imaginer qui sont des postures de repli, d'assise, de comment est-ce qu'on développe le truc. Et finalement, même dans des fauteuils, alors je vais pas, enfin si, je peux spoiler d'ailleurs, il y a quand même un moment extrêmement physique à peu près au milieu du spectacle, comme une forme aussi un peu exutoire par rapport à ça. Mais sinon, c'est un spectacle qui est assez statique, mais en réalité, le langage du corps est hyper important. C'est-à-dire, il y a vraiment deux endroits de langage. Il y a ce qui se dit et il y a ce qui traverse les corps.
4: Eh ben, je suis assez contente qu'on ait ce sujet-là pour un plateau 100% féminin. C'est la première fois qu'on se retrouve qu'entre femmes ce radio show.
5: C'est vrai, mais ouais. Aussi, on fait quand même un petit coucou à Rémi
4: qui nous manque,
5: qui a fait des bons petits sujets. Et aussi à Magali. Coucou Magali, on est dans le rouge évidemment, donc on n'aura pas le temps de passer les extraits de causerie, mais ça passera plus tard, demain, après-demain, on a le temps. Aurélie, nous, on n'a pas vu de spectacle, donc je me disais, ce serait quand même bien d'en parler de ce qu'on n'a pas vu, quoi.
6: C'est une bonne, clairement, on peut mettre de la passion dans notre propos virtuel, en se basant sur la réceptivité de nos camarades spectatrices et actrices. Pour
5: moi, je vais
6: la
5: raconter,
6: retranscription, mais vas-y, on peut faire un.
4: Mais, du coup, le moment où tu sais où ils se mettent tout nus, tu penses quoi?
5: Exactement.
4: Enfin, je sais pas.
5: Bon, je crois que c'est le bon moment pour passer la musique.
4: Allez, ça y est, j'ai dépassé la ligne. Mince, à chaque fois.
5: Ça suffit, maintenant.
6: Border.
4: Quoi, c'est le bazar? Pas du tout.
5: C'est le chahut.

0: Et ça revient plus. On est en plein orgasme.
1: On était en pleine discussion. Ouais, ouais, ouais.
0: Alors, je tiens à présenter ce morceau quand même de un duo d'Oud et de Cora. C'est assez exceptionnel. Cossinia et Cossinia. Cossinia, Cossinia, ça s'appelle le groupe. C'est niche, hein, c'est niche. Alors.
2: Cuisine, cuisine, en portugais.
0: Non, ça veut dire. En plus, non, je dis Cossinia, n'importe quoi. C'est. Cicogna, Cicogna.
2: Je trouve ça bien, c'est un groupe qui s'appelle Cuisine, Cuisine.
0: Non, c'est Cigogne, Cigogne. Cigogne.
2: Ok, on est en train de.
0: Ouais, tout ouais. va bien. Ouais, Chloé, retour à toi.
3: On est là, on est là.
0: Sagesse avec Chloé. Et qui va nous annoncer un spectacle, en tout cas une performance, un, quoi, une, un moment chahut.
1: Un événement. Ouais. Un événement.
4: C'est le chahut, le bal masqué. Voilà. Et c'est ce soir de 20h à minuit. Ça a lieu rue des Douves, à la Halle des Douves. Mais je vous laisse avec une petite interview que j'ai faite très rapide tout à l'heure de Cécile Maurice qui fait partie du vestiaire et qui fait partie de cette proposition.
5: Alors moi, je serai au
6: ce soir à la Halle des Douves.
7: En fait, il y a tout un tas de costumes à disposition.
6: Bal masqué, oui, oui.
7: Donc n'ayez crainte si vous n'avez pas de costume. Mais il y en a tellement, c'est hyper coloré, c'est trop beau. Ok, oui. C'est ce soir, c'est à quelle heure?
8: Bah c'est à 20h. Hein.
7: Et qu'est-ce que c'est?
8: Qu'est-ce qui se passe au bal masqué? Bon bah c'est simple, hein. Tu viens boire des coups et manger. L'avantage c'est qu'avec le vestiaire, c'est qu'on peut te masquer.
7: Ah ouais, donc on peut venir sans costume, un peu...
8: Bah, nous c'est une costumerie. Hein.
7: Ah ouais, c'est ça.
8: Ça c'est une costumerie pour une joyeuse métamorphose. Hein. Le principe c'est que tu peux venir t'habiller. Enfin, tu choisis pas forcément parce que nous on sait, on est des spécialistes, c'est normal. Bon, tout ça bah, en même temps qu'il y ait de la musique. Bon, on a DJ Book. 20h, 22h. Puis après, bah, une fois que t'es bien costumé, que t'as bien picolé, éventuellement, ou pas, hein, c'est pas obligatoire, hein, et bien tu peux devenir DJ avec le collectif Toc Toc. Et puis aussi, après, avec le WoW Festival, on a un petit endroit là où on peut dessiner ton portrait. Mais ben oui, parce que quand t'es masqué ou avec un chapeau, des choses comme ça, avec des perruques, bon, ben t'es pas complètement toi. Le but de la soirée, c'est un peu du lâcher prise. Hein. Enfin, nous, c'est ce qu'on recherche. Bon, en fait, c'est un peu pour se marrer aussi.
6: En résumé, on vient comment? Ce soir au bal masqué.
8: Eh bien, on vient comme on est et on se charge. Exactement.
1: Rendez-vous ce soir au Hall des Douves.
0: On vient comme on est et puis on peut venir tout nu, visiblement aussi, puisqu'on nous habille.
1: Ah, décidément, le sujet revient sur la table.
0: Alors, Chloé, tu nous as préparé une petite...
1: un petit game.
4: Un petit jeu qui s'appelle le tu préfères. Alors, le tu préfères, c'est assez simple. Je vous pose des questions ou je vous demande de choisir ce que vous préférez entre deux absurdités, deux énormités. Voilà, le jeu consiste presque plus dans le choix des questions que dans leurs réponses, mais c'est toujours très agréable d'entendre les réponses. La semaine dernière, j'ai retrouvé Anne-Laure Tumurel qui joue dans Nexotopsie dans Un massacre amoureux. Je lui avais posé la question de savoir si elle préférait que son ou sa partenaire la quitte par texto ou par une chorégraphie interprétative, ce à quoi elle m'a répondu.
9: Ah bah tiens. Par la chorégraphie interprétative et démonstrative. Excellent. La limite, j'adorerais finalement. Je me dirais, ouais, il s'est donné.
1: Et moi, alors attends, excuse-moi, mais moi, si un mec me fait une chorégraphie interprétative pour me quitter, je reste avec lui, quoi.
4: Ben, c'est ça le problème.
8: Lâche pas le dossier.
1: Je lâche pas cet homme-là, quoi. Pardon.
4: Et donc, je suis partie des thématiques abordées dans les différents spectacles que j'ai eu la chance de voir. Et alors, Élise, tiens, par exemple, est-ce que toi, tu préfères avoir une page de publicité toutes les 10 minutes quand tu rêves, la nuit, ou payer un abonnement mensuel de 20€ et ne pas avoir de pub?
1: Bah, ça dépend des pubs, j'ai envie de dire. Si c'est des pubs que j'imagine moi-même, moi, je prends les pubs parce que je pense que je pourrais bien me faire marrer en rêvant. Je sais pas vous. Ah ouais, par contre, si je dois payer à un organisme genre 10 heures ou un truc comme ça, ça m'ennuierait.
4: Ouais, ouais, je comprends.
1: Ouais.
4: Et Aurélie, est-ce que toi tu préfères recevoir une lettre qui annonce ta mort imminente ou une relance pour une facture datant de 1684?
1: Oh, quelle question!
4: Ce qui sous-entendrait, a priori, que tu serais déjà morte depuis belle lurette.
1: Ouais, ce que j'ai envie de dire.
4: Que tu as vécu, tu ne l'aurais peut-être pas vécu. Quoi,
1: ouais, clairement.
3: Bah, je me dis dans le topo, ouais, la lettre imminente, comme ça je suis sûre de planifier les choses à l'échelle électrique pour vivre les derniers instants intensément.
4: Ok, qu'est-ce qu'on a pris? Ouais, on peut varier les thématiques. Aurore, oui, est-ce que par rapport au spectacle d'hier sur le féminisme, est-ce que tu préfères participer à un débat de 8 heures sur le féminisme où chaque argument de l'opposition serait accompagné d'un solo d'accordéon ou bien d'un cri de dauphin?
3: Dur. Oh my God. Ah, est-ce que je préfère le solo d'accordéon ou le cri de dauphin?
1: Dans tous les cas, tu fais les 8 heures de. Dans tous les cas, tu fais les 8 heures.
3: Ouais, ouais, je suis. Ouais, allez, moi j'aime bien l'accordéon.
1: Ouais.
3: Je suis bretonne, alors j'aime même la cornemuse, tu vois. Donc,
9: Alors j'hésite entre la cornemuse et la cornemuse, figure-toi.
1: Nous, on est la génération Yvette Horner.
3: Que préfères-tu?
4: Je m'auto-pose une question.
3: Oui.
4: Alors, je vais m'inventer une thématique.
3: Vas-y.
4: Est-ce que je préférerais
1: que
4: toutes les forêts du monde soient remplacées par des plantes en plastique? Ou bien que toute ma famille soit remplacée par des plantes en place. Par des poupées gonflables, tiens. Alors je fais le choix de l'individualité ou de sauver la planète finalement. Purée, ça c'est compliqué. Je vais partir, désolé papa, maman, Yuri, je vous aime. Je vais partir sur que ma famille soit remplacée par des poupées gonflables.
3: Sauvons
4: la planète.
3: Bon, on a Octave à la technique qui nous dit il faut cutter. Et nous, on veut passer au moins un petit extrait d'Emma Fleur, mais il faut qu'Aurélie introduise quelque chose d'abord.
1: Alors, demain, vous allez pouvoir écouter une interview de Emma Fleur, qui est donc artiste et mobilisée sur le chahut, une artiste d'exception, impliquée et rayonnante, qui porte une lumière en elle. C'est magnifique. Donc, petite interview demain. Et je voulais juste préciser rapidement aussi que pour ceux qui le souhaitent, moi, je vais être en déambulation ce soir avec mon micro au moment du bal masqué pour recueillir vos témoignages à vous qui participez au chahut. Donc n'hésitez pas à venir à ma rencontre, je serai moi aussi masquée mais avec des boucles folles. Voilà.
3: Et on se retrouve demain à 18h toujours place Saint-Michel. Merci Octave, merci Aurélie, merci Chloé,
1: merci.

0: perturbé dans sa tête, mais il reste à l'écoute. Il jette les bouteilles amères. Il aime s'allonger sur n'importe quelle plage horaire.
1: L'épisode maniaque est caractérisé par une accélération générale, à la fois physique et motrice,
0: et par un regain anormal.

0: 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Qui contrôle les pesticides? On en parle et on en reparle avec une inquiétude qui grandit face au nombre de cas de maladies professionnelles ou bien de riverains qui augmentent. Les enquêtes comme Pestirive parues récemment montre que le niveau d'exposition des enfants qui habitent près des vignes, par exemple, est très important, jusqu'à 500 mètres et parfois 1000 mètres de distance. Les produits retrouvés de façon significative dans les échantillons de cheveux ou d'urine sont des produits comme le folpel, un fongicide cancérigène et perturbateur endocrinien. Pourtant, les agriculteurs et agricultrices qui utilisent ces produits le répètent, ces produits sont autorisés et ils refusent d'être la cible de critiques de plus en plus virulentes. Mais alors, s'ils sont autorisés, on est en droit de se demander qui ne fait pas son travail ou qui le fait mal. Quelles sont les responsabilités des fabricants, des agences sanitaires, du gouvernement? Nous avons posé la question à Philippe Piard, co-président de la coalition Secret Toxique, coalition qu'il va commencer par nous présenter.
1: C'est une coalition d'associations, il y a une centaine d'organisations, ONG ou syndicats qui font partie de la coalition. Et ce qu'on a dénoncé, ce qu'on a démontré, c'est qu'il n'y a aucune évaluation sur les pesticides tels qu'ils sont utilisés dans les champs. Ça veut dire que, en fait, toutes les études toxicologiques qui sont faites sont totalement sous-évaluées. C'est-à-dire qu'on est sur des doses qui sont beaucoup, beaucoup, beaucoup, beaucoup plus élevées que ce qu'elles devraient être réellement. Les services de l'État contrôlent, effectivement. Donc, c'est une réglementation à deux étages, un étage européen, un étage des États membres. Au niveau européen, les industriels déclarent une substance active. Donc, ça, on est très fort. On peut tous citer le glyphosate. Depuis l'année dernière, tout le monde connaît l'acétamipride. Sauf que ça, c'est pas des pesticides. Ça, c'est juste un élément d'une formulation. En fait, dans un bidon de Roundup, effectivement, il y a du glyphosate, c'est 40% à peu près. Et les autres éléments qui sont dedans, ils sont fondamentaux. Le détergent multiplie la toxicité du produit. On nous dit non, ça multiplie juste son efficacité, pas sa toxicité. Si on permet à un produit d'être plus efficace, il est forcément plus toxique parce que c'est un poison. Donc, c'est effectivement surtout au niveau européen que se joue notre action, donc dans les tribunaux. Puisqu'en fait, on a une réglementation qui est relativement bien faite, mais elle n'est surtout pas appliquée correctement et dans sa globalité, ce qui nous permet d'avoir malheureusement des produits autorisés qui ne devraient pas l'être. Donc on attaque dans les tribunaux, on a obtenu une jurisprudence, alors elle n'est pas confirmée puisque l'industriel a fait appel, d'avoir la connaissance de la composition complète des produits au moment, alors qu'il voulait le couvrir du secret industriel. On a attaqué la réapprobation du glyphosate, donc de l'autorisation des Roundup et autres à travers l'Europe. La base de la réglementation dit qu'on ne saurait autoriser la mise en marché d'un produit pouvant porter une atteinte grave à la santé et à l'environnement. Et au résultat, on constate des gens malades, une liste des maladies professionnelles pour les agriculteurs qui s'allonge. Nous, on dit le problème, il est dans l'application de la réglementation, c'est-à-dire dans l'évaluation réelle de ce qu'est un pesticide, non pas d'une substance active déclaré par les industriels. À la différence d'un médicament où son efficacité doit être démontrée, on a arrosé des plantes tomates avec du glyphosate, les plantes tomates vont bien. Par contre, on les a arrosées avec du Roundup, ils sont morts.
0: On résume, la réglementation européenne en vigueur est plutôt protectrice. Le problème, eh bien, c'est qu'elle n'est pas appliquée. Voilà pourquoi bon nombre d'ONG et même la Cour administrative d'appel de Paris, dans une décision du 3 septembre 2025, demandent à l'État français de reprendre toutes les autorisations déjà délivrées et d'élaborer un protocole permettant la mise en œuvre des connaissances scientifiques les plus récentes pour évaluer la toxicité chronique des produits dans leur formulation complète, effet cocktail compris. Mais voilà, Patatras, omnibus est arrivé. Dans une lettre ouverte au gouvernement français, 2300 scientifiques, médecins et soignants alertaient en décembre dernier sur la défiance grandissante d'une partie des responsables politiques français envers la science. Concernant les pesticides, cette défiance, écrivait-il, s'exprime tout particulièrement envers l'ANSES, l'Agence nationale de sécurité sanitaire de l'alimentation, de l'environnement et du travail. Le blocage de celle-ci par certains syndicats agricoles en novembre 2024 n'a pas été condamné, bien au contraire, par la ministre de l'Agriculture. Plusieurs des récentes publications de l'agence, sa décision d'interdiction du S-métolachlore, son avis concernant les nouveaux OGM, ont été vivement critiquées par des responsables gouvernementaux. Dans le même temps, d'ailleurs, ces mêmes responsables gouvernementaux enchaînent loi d'urgence agricole sur loi d'orientation agricole pour déréglementer tout ce qu'ils peuvent concernant notamment la gestion de l'eau, les méga-bassines et les pesticides. Je poursuis la lettre des scientifiques. La dérégulation en cours trouve aujourd'hui un relais au niveau européen où le Green Deal est attaqué. Un détricotage des avancées réglementaires de ces 30 dernières années est en effet à l'œuvre sous la pression de l'agro-industrie. Le commissaire européen à la santé, Olivier Varelli, a en effet présenté en septembre 2025 un paquet législatif omnibus sous couvert de simplification de la réglementation européenne sur les questions sanitaires. Il propose de revoir la procédure d'homologation des substances actives, pesticides et biocides, en supprimant les demandes de renouvellement régulières auxquelles doivent se plier les industriels, sauf pour une minorité de substances. Depuis l'écriture de cette lettre, la Commission a mis un peu d'eau dans son vin et propose maintenant d'allonger à 25 ans la période pendant laquelle un pesticide reste autorisé et 30 ans pour les biocides. Les 2300 scientifiques et médecins s'interrogent. Combien de pesticides, initialement autorisés et mis sur le marché, révélés ensuite comme étant hautement toxiques à la fois pour la santé humaine et l'environnement, ont été, fort heureusement, retirés du marché ces dernières années lorsque leurs effets dramatiques ont été mis à jour, parfois avec des retards dommageables. Les exemples ne manquent pas. Des organophosphorés associés aux troubles du neurodéveloppement, au chlordécone avec son impact persistant sur les corps et les écosystèmes antillais, en passant par les métabolites de pesticides et la pollution durable des sols et des eaux. Ils illustrent les retards qui, pour protéger des intérêts économiques à court terme, se payent à terme par des coûts collectifs de santé publique. De plus, ces produits nuisent à de nombreuses espèces non ciblées dans les écosystèmes et de fait ont également des impacts négatifs considérables sur la productivité agricole ou sur la gestion de l'eau. Pour mémoire, au moins un quart des captages d'eau potable français ont été fermés en 40 ans. Et les scientifiques de conclure. Nous demandons que le gouvernement français, les parlementaires nationaux et européens mettent tout en œuvre pour qu'une telle proposition ne soit jamais adoptée et parallèlement renforcent le rôle et l'indépendance de notre agence sanitaire, l'ANSES, pour qu'elle ait les moyens d'une application licite du règlement de 2009. Depuis le mois de novembre, où ce paquet législatif omnibus a été rendu public, les tractations ont commencé au niveau européen. La Commission a déjà légèrement atténué la partie concernant les approbations illimitées, qui ne concernerait plus que les substances à faible risque, tout en proposant des extensions de période d'approbation allant jusqu'à 25 ans, 30 ans pour les produits biocides, c'est-à-dire ceux qui ne sont pas d'usage agricole. Par ailleurs, certaines dispositions, comme l'extension des délais de grâce ou du régime d'usage dérogatoire de pesticides interdits, sont maintenues. En clair, on interdit un produit parce que l'on découvre tardivement qu'il est vraiment trop dangereux, mais on laisse quand même un délai de 3 ans aux fabricants pour écouler leur stock. Nous avons demandé à l'un des signataires de cette lettre au gouvernement français son analyse aujourd'hui de ce projet. Il s'agit de Pierre Sujaubert, que je laisse se présenter.
2: Alors, moi je suis hématologue, je suis professeur d'hématologie aux Hospices Civils de Lyon et à l'Université Lyon 1. Et je m'intéresse en fait beaucoup à la question des pesticides dans le cadre de mon travail d'hématologue, parce que figurez-vous que les cancers du sang, les lymphomes, les leucémies sont très liés à l'exposition aux pesticides. Et donc une bonne façon de faire mon métier, qui est de lutter contre les cancers du sang, c'est de lutter contre les causes des cancers du sang.
0: Alors, qu'est-ce qui alerte un scientifique, chercheur, médecin, soignant comme vous, Pierre Sujaubert, dans ce projet Omnibus ?
2: Alors en fait, à mon sens, les objectifs du projet Omnibus, ils sont assez louables parce qu'ils ont constaté qu'il y avait un encombrement de l'EFSA pour traiter les demandes d'autorisation et de réautorisation. Et donc l'objectif, c'est de répondre à cet encombrement, ce qui est sans doute une bonne chose, et de maintenir des hauts niveaux de protection de l'alimentation, de la santé humaine et animale et de l'environnement. Donc c'est un double objectif qui est assez louable, de mieux répondre aux besoins réglementaires et de mieux protéger la santé. Le problème, c'est que ce projet Omnibus ne fait ni l'un ni l'autre, parce que sous ce prétexte de l'encombrement réglementaire, en fait, on voit bien que c'est autre chose qui est à l'œuvre. Par exemple, quand un pesticide est interdit actuellement, il a ce qu'on appelle un délai de grâce. Ça veut dire que ce pesticide peut être encore utilisé pendant quelques temps. Le projet de loi Omnibus propose de passer à 3 ans, donc de l'allonger jusqu'à 3 ans, ce délai de grâce. Et là, je suis bien en peine de voir en quoi ça va alléger le travail de l'EFSA et en quoi ça va améliorer la santé humaine ou la protection de l'environnement, d'autoriser encore plus longtemps des pesticides dont on a conclu qu'ils étaient trop dangereux pour être autorisés, quoi. Donc après la mesure exemplaire aussi de ce projet de loi, c'était initialement de supprimer et maintenant de retarder les réévaluations régulières des autorisations des pesticides. Donc pour bien comprendre, hein, on autorise des pesticides sur la foi de quelques données expérimentales dans des laboratoires ou dans des champs. Et après, on les vend et ils sont utilisés partout. Et c'est au bout de quelques années qu'on commence à mesurer les effets sur la santé humaine, sur la biodiversité, etc., s'il y en a.
0: En quelque part, nous sommes les cobayes de cette évaluation qui n'était pas finie, quoi.
2: Ouais, en fait, c'est toute la différence entre le monde des pesticides, que je connais pas très bien, et le monde des médicaments. Parce que dans le monde des médicaments, la personne qui prend le médicament, elle a à la fois le bénéfice et les effets indésirables. Dans le monde des pesticides, les bénéfices sont pour certains et les effets indésirables sont pour d'autres, quoi.
0: Oui.
2: Et sachant qu'on peut pas tout prévoir avec des tests réglementaires, on a cette organisation qui est de dire, au bout de tant d'années, 10 ans, on va voir où on en est. Est-ce que les scientifiques ont accumulé des travaux qui permettent de prouver que ces produits sont sains ou sont dangereux? Et ça paraît tout à fait raisonnable d'évaluer régulièrement ces produits qui sont actifs sur le vivant. Et voilà, la Commission veut tout simplement soit supprimer cette clause de revoyure, soit la faire passer à des délais bien plus importants. Je crois que dans la dernière mouture, c'est 25 ans.
0: Oui.
2: Se prendre 10 ans de plus d'incertitude avec l'usage de produits potentiellement dangereux. Enfin, on voit bien qu'en fait, c'est complètement délirant pour la santé humaine, pour la biodiversité, pour la protection de l'environnement. Et l'enjeu de la loi Omnibus, hein, on va pas se cacher, c'est clairement de rendre service à un modèle d'agriculture intensive et pas du tout. Le prétexte de l'encombrement réglementaire est vraiment un prétexte fallacieux. Enfin, voilà, l'enjeu, c'est vraiment de...
0: Mais on peut se demander sur quelle base les promoteurs de ce texte affirment que cette proposition de changement de réglementation n'aura pas d'impact négatif sur la santé humaine. Est-ce qu'il y a des arguments scientifiques là-dessus ?
2: Moi, je ne les connais pas, leurs arguments scientifiques recevables pour ça. Mais en tout cas, il y a un large consensus scientifique pour dire que ce projet de loi, il va dans le mauvais sens. Nos collègues hollandais scientifiques ont été missionnés par les Pays-Bas pour faire une étude d'impact. Et alors, il faut lire ce rapport, hein, il est édifiant. En fait, ils étrient le projet de loi Omnibus en disant que pour la santé, c'est une catastrophe, pour la biodiversité, et que ce projet ne répondra en rien aux besoins d'accélération du travail réglementaire. Alors, il y a aussi un truc qui est très intéressant à savoir, c'est que l'EFSA évalue qu'avec un budget de 15 millions d'euros par an, donc 15 millions d'euros, ça peut paraître beaucoup à l'échelle d'un individu, mais à l'échelle de la Commission européenne, enfin de tous les États membres européens, c'est vraiment une micro-goutte d'eau. Donc ce budget de 15 millions d'euros permettrait de recruter 50 experts et d'écouler le retard pris par l'EFSA dans les évaluations réglementaires. Donc en fait, je crois qu'il faut vraiment remettre l'église au milieu du village. Il faut que le président de la République, qui a bien compris les enjeux de One Health, hein, si on en croit son discours à Lyon début avril, mette en œuvre son discours, qui était un discours tout à fait intéressant. Et donc là, il est temps de protéger la santé dans sa dimension One Health et d'arrêter de faire croire que pour des objectifs économiques ou de simplification, on doit sacrifier toutes les mesures de protection.
3: Oui, en fait, cette proposition Omnibus est donc une simple réponse à la demande des fabricants de pesticides, des fabricants comme Bayer, Monsanto, Syngenta, qui eux ne cessent de produire molécule sur molécule, il faut le dire, parce que s'il y a encombrement, c'est parce qu'ils sont très riches en invention pour de trouver de nouveaux produits, mais qui posent problème ces produits et ça ne va pas en s'arrangeant. Et donc la solution serait effectivement d'embaucher plus d'experts au niveau de l'agence européenne pour expertiser ces produits et expertiser plutôt les dossiers que déposent les fabricants. Parce que rappelons-le, c'est pas l'agence européenne qui fait les analyses sur la toxicité de ces produits. Elle décortique les dossiers que lui ont remis les fabricants.
2: Alors oui, tout à fait. Honnêtement, moi, je ne connais pas l'historique de la genèse de ce projet de loi. Et je ne sais pas si quel a été le rôle des industriels du phytosanitaire, enfin des pesticides, dans l'élaboration de ce projet de loi. Mais force est de constater, en tout cas, qu'il va largement dans leur sens. C'est peut-être une coïncidence, hein, faut rester prudent. Et en fait, là, on est dans une posture défensive, à dire il faut au minimum garder ce qu'on a actuellement. Mais je rappelle que ce qu'on a actuellement, hein, les évaluations réglementaires, etc., ça permet quand même que un agent classé cancérigène probable comme le glyphosate, et si on prenait en compte les dernières données de la science, il serait probablement un petit peu plus que probable. Soit le pesticide le plus vendu au monde, alors que on sait qu'il est associé à un surrisque de lymphome, etc. Quoi. Donc on est sur un système qui est largement insatisfaisant, et là on est en train de se mobiliser pour sauvegarder les quelques bribes de protection qui nous assurent quand même. Mais donc il faut les sauvegarder, mais il faut surtout les renforcer. Hein.
3: Et oui, l'objectif des chercheurs et des médecins, ainsi que celui des associations engagées contre ce projet Omnibus, n'est pas seulement de l'empêcher, mais de faire appliquer complètement la réglementation existante. Et dans ce combat, de nombreuses personnes aujourd'hui se mobilisent. Laure Marivin, que nous avons rencontrée récemment, est une fleuriste devenue ensuite représentante en fleurs, qui a pendant plusieurs années manipulé des végétaux empoisonnés. Sa fille, Amy Marivin, est décédée en 2022 d'une leucémie aiguë, lymphoblastique B. En cause, l'exposition prénatale de sa mère aux pesticides, une exposition liée à son métier de fleuriste. Amy est la première enfant dont le décès a été reconnu par le Fonds d'indemnisation des victimes de pesticides au terme d'un combat juridique que ses parents ont mené, assisté par Maître Laforgue. Laure continue de se battre pour une meilleure protection des enfants contre les pesticides et elle est particulièrement inquiète de ce projet Omnibus.
4: Mon exposition professionnelle, en fait, mon métier de fleuriste et de représentante en fleurs, malheureusement, a eu pour conséquence la pathologie de notre fille, une leucémie, et a engendré son décès. Amy est décédée à l'âge de 11 ans. Oui, Amy a passé presque 7 ans et demi à lutter contre la maladie, ne cessant d'espérer de gagner ce combat, mais non.
3: Alors, est-ce que tu pourrais nous évoquer ce que tu as ressenti quand tu as entendu parler de ce projet de législatif omnibus de déréglementation, il faut l'appeler comme il est?
4: Oui, c'est un projet de déréglementation. Pour moi, c'est encore une fois de plus la loi de trop. C'est presque, j'ai envie de dire, l'autel des sacrifices, en fait, parce que les déréglementations sont tellement fortes et vont tellement à l'inverse de ce qu'on est censé faire pour protéger non seulement la population, mais le vivant en général, que pour le coup, c'est vraiment l'autel des sacrifices. On va sacrifier la faune, la flore, la santé des humains, les terres, la totalité, en fait.
3: Donc, tu penses, toi, sérieusement, que la mauvaise évaluation des pesticides est en cause dans ce qui t'arrive à ta fille?
4: Le problème, c'est de ne pas suffisamment évaluer les substances actives, en fait, des pesticides et des biocides. C'est un contresens. On ne peut pas quelque part réouvrir des autorisations alors que on n'évalue même pas déjà les cocktails. Le fait de croiser plusieurs substances entre elles,
3: puisque
4: c'est un non-sens.
3: Les substances sont mélangées à d'autres produits dans les bidons, en cause. Et en plus,
4: les substances s'accumulent aussi les unes avec les autres entre elles. Et c'est ce qui crée justement dans les corps et encore plus dans ceux des enfants, quelque part, des bombes chimiques. Les enfants qui sont en pleine croissance n'ont pas la possibilité, ou très peu, de lutter contre ces toxiques.
3: Et ils y sont effectivement plus sensibles encore que d'autres, oui, que les adultes. Et dans ta profession donc, de fleuriste, est-ce que vous êtes informé de tous ces produits avec lesquels vous êtes en contact ?
4: Non, pas du tout. Non. Les substances, les professionnels, quand ils reçoivent en fait leurs marchandises, n'ont aucune connaissance des matières actives qui ont été diffusées et pendues en fait sur les végétaux au sens large, que ce soit la fleur coupée, les feuillages coupés, les plantes et les plantes vertes et plantes fleuries. C'est quand elles reçoivent leurs produits, elles ont simplement leur facture. Là maintenant, elles retrouvent le pays en fait de production, mais on n'a pas du tout de connaissances sur la manière dont ont été produites et amenées en termes d'évolution le produit quoi final.
3: Oui, parce que j'imagine qu'ils sont traités, par exemple les fleurs sont traitées pendant la croissance, sont traitées à plusieurs étapes, puis sont traitées pour supporter le transport. Elles viennent d'Afrique, elles viennent des quatre coins du monde.
4: Oui.
3: Et tu as une idée du nombre de traitements qu'il y a sur une fleur qui arrive dans chez une fleuriste, hein?
4: C'est vrai que pour en avoir parlé avec de nombreux scientifiques et même toxicologues, c'est vrai que en prenant l'équivalent d'un bouquet, ce que consomment quand même beaucoup de citoyens, enfin je veux dire un bouquet, ça peut arriver régulièrement d'en avoir à domicile, mais on se rend pas compte que dans un bouquet, il peut y avoir de 40 à 50 substances qui vont se croiser au sein de ce même bouquet en fait. Ça paraît insensé, mais c'est absolument pas quelque chose de visible.
3: Oui, de l'ordre donc d'une cinquantaine de substances sur un bouquet de fleurs, c'est effrayant même, effrayant.
4: C'est vrai que de nombreuses études, certains en ont montré plus sur certains bouquets, d'autres un petit peu moins. Mais quoi qu'il arrive, aucune fleur n'est exemptée de substances chimiques. Après, on a des filières là qui se réinventent, et notamment en France, qui essayent de valoriser vraiment la chaîne de production florale. Et beaucoup de fermes florales ouvrent leurs portes et justement… quelque part envoie, je trouve, un signal positif à l'ensemble de la filière parce que on arrive à faire autrement aujourd'hui, c'est possible.
3: La façon dont sont évalués les pesticides est donc tout sauf une affaire technico-administrative. Elle a des conséquences redoutables qu'un pays qui bat tous les records en matière de cancer du sein, un pays où surviennent 430 000 nouveaux cas de cancer par an et où les troubles du développement des enfants explosent, se doit de regarder en face. Il ne s'agit pas d'un débat idéologique sur l'agriculture comme se plaisent à le raconter les dirigeants de la FNSEA ou les responsables de la coordination rurale. Non, il s'agit de la santé de tous, femmes, enfants, enfants déjà nés, enfants à naître, agriculteurs et agricultrices. Il s'agit de drames humains incommensurables et il est inadmissible que la seule attitude des responsables politiques gouvernementaux sur ce sujet, avec l'appui indéfectible de la droite et de l'extrême droite, soit de faire taire la science. Pour énième preuve, cette note scientifique de l'Office parlementaire d'évaluation des choix scientifiques et technologiques qui portait sur le fameux acétamipride et que l'Office devait rendre publique le 30 avril dernier. Après une vingtaine d'auditions de chercheurs, la plupart spécialistes des effets de pesticides sur la santé et humaine et la biodiversité, la note avait conclu que, je cite, « les données scientifiques actuelles convergent vers une exposition environnementale diffuse des effets de neurotoxicité, de perturbations endocriniennes et de reprotoxicité ». Les parlementaires de droite et du Rassemblement national, membres de l'Office, ont alors voté pour le retrait de la note de la publication. Et c'est bien la première fois de l'histoire de cet office que cela arrive. Il y avait sans doute urgence, hein, au moment du débat sur la loi d'urgence agricole où la droite veut réintroduire l'acétamipride sous forme d'amendement, à ce qu'un tel rapport ne vienne pas polluer le débat. Dans le monde actuel, les grandes industries, comme celle de l'agrochimie ou de l'agro-industrie en général, semblent avoir mis les États et les partis politiques de droite à leurs bottes. Pour preuve, les rencontres d'Anvers, qui rassemblent désormais chaque année depuis 2024 les grandes entreprises de l'industrie européenne et les exécutifs européens, et qu'un juriste italien, Alberto Alemano, grand connaisseur des stratégies de lobbying, nomme désormais le Conseil européen extraordinaire de facto. Il s'agit donc bien d'une mainmise par les grandes entreprises sur les institutions de l'Union européenne, censée être une émanation démocratique des 27 États membres. Et le projet Omnibus est le résultat direct de cette domination grandissante au sein même des institutions. Pourtant, les faits sont têtus et les scientifiques continuent inlassablement de produire des études indépendantes qui montrent que les évaluations des produits ne sont pas complètes. Et comment alors expliquer cette épidémie de cancer, hein, alors que sur le papier, pas une seule substance active cancérigène ou perturbatrice endocrinienne ne peut être homologuée par l'agence européenne EFSA, pas un seul pesticide, c'est-à-dire le mélange des substances actives et des coformulants, ne peut être homologué par les agences sanitaires comme notre ANSES en France s'il est cancérigène ou perturbateur endocrinien, nous avons sollicité l'avis de Laurence Huc, toxicologue en santé humaine, directrice de recherche à l'unité Toxalim de l'INRAE de Toulouse, ainsi qu'à l'INSERM et à l'Institut de recherche sur la santé environnementale et le travail de Rennes. Laurence Huc, qui dirige aussi, il faut le préciser, l'Institut citoyen de recherche et de prévention de santé environnementale, né en 2023 de la mobilisation citoyenne de mamans, notamment, face à des cas de cancer pédiatrique autour de Sainte-Pazanne, en Loire-Atlantique. Laurence Huc, comment appréciez-vous ce projet Omnibus ?
5: Ça fait quand même plusieurs années qu'on est plusieurs scientifiques à dénoncer les carences dans l'évaluation des risques selon les procédures réglementaires. Et là, on va vers une régression, et notamment cette période de réévaluation qui était de façon générale 10 ans, voire 5 ans pour les substances préoccupantes, et bien là, en fait, ne plus imposer cette procédure de réautorisation de façon régulière fait que ça ne permet pas de mettre à jour les connaissances scientifiques, et notamment les connaissances scientifiques produites de façon indépendante dans la mise sur le marché des produits.
3: Oui, alors comme toxicologue, vous mettez parfois en doute la façon dont est évaluée la cancérogénicité des produits. Aujourd'hui, alors qu'est-ce qu'elle va devenir, cette évaluation avec Omnibus?
5: Alors, ce que l'on voit, pour en tout cas les tests qui sont réalisés actuellement, c'est que la plupart des données produites par les industriels démontrent qu'il y aurait quand même des effets préoccupants sur les effets cancérigènes des pesticides. La plupart sont cancérigènes pour les rongeurs. Et il y a des... lors des négociations et des évaluations, des justifications qui doivent être produites tant par les industriels que par les experts de l'EFSA, par exemple, ou de l'ECA, quand il s'agit de la classification. Et ces expertises-là permettent d'examiner finement ces dossiers et ces données en particulier. Donc, s'il n'y a plus ces réévaluations régulières, il s'agit que la substance soit autorisée une fois pour que, finalement, les critères de cancérogénicité soient minimisés et non pas réévalués avec d'autres lunettes, et notamment les connaissances scientifiques produites qui permettent parfois de réviser certaines conclusions du fait qu'on n'avait pas encore des hypothèses pour justifier la pertinence des tumeurs qui étaient observées. Donc ça, c'est encore une fois une régression grave du fait que les substances cancérigènes doivent être retirées du marché, et que si donc on bloque également cette évaluation, ça veut dire que on loupe une opportunité de mettre en place le principe de précaution à travers justement cette interdiction des substances cancérigènes.
3: Un principe de précaution que Carnot Rousseau, président de la FNSEA, voudrait retirer de la Constitution et le remplacer par un principe d'innovation.
5: Ah, mais ça fait quand même plusieurs années qu'ils essayent de faire sauter ça, et la classification comme cancérigène et même comme perturbateur endocrinien, c'est-à-dire à partir du moment où on va reconnaître qu'une substance est cancérigène ou un perturbateur endocrinien,

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0: De corazón a corazón es vida. Gracias por estar junto a nosotros. Gracias, Sebastián, por la técnica. Y será hasta la semana próxima. Se despide Ángel.
1: Merci pour cette émission, Ángel. Et merci pour nous avoir écoutés pendant les 3 heures. Il est 16h59. Je rappelle que Onda Latinoamericana, vous le retrouverez bien évidemment sur le site de La Clé des Ondes en podcast, toute l'émission. Allez, à très bientôt. Au revoir, bye bye, bisous.

0: 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Bonne journée, au revoir.
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Merci à tous. Bonne soirée. Merci. Merci à ceux qui n'ont pas vu, à ceux qui n'ont pas vu le clandestin.

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